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Bonjour Béton, bonjour auditrice, auditeur du 93.6, il est déjà 7h01 et c'est l'heure d'une nouvelle matinale sur les ondes de Béton en ce jeudi 7 mai. Et oui, et oui, et oui que le temps passe. C'est Mélissa ce matin avec toi pour 3 heures d'émission, 7h, 10h. C'est la matinale de Béton et pendant 3 heures, on écoutera de la musique, ça tu le sais. Et puis les rendez-vous de la matinée, qu'est-ce que c'est? Eh bien, tout d'abord, à 8h, ce sera l'agenda culturel, social et radiophonique. Et puis à 9h, une chronique, un podcast. Je pense que je vais continuer la série commencée mardi dernier, intitulée « Court-circuit, circuit court » autour de l'écologie et de l'environnement en région Normandie avec des acteurs et actrices culturelles. Ce sera donc à retrouver à 9h. Et pendant ces 3 heures d'émission, on ira aussi découvrir, redécouvrir les albums Fer à Rock de cette semaine. L'album Feeding the Fantasy de Eino Salto et l'album Unknown Waveform Restring de Kofu. Et ça, ce sera d'ici ces 3 heures d'émission.

Mais qu'est-ce que je vais bien pouvoir vous proposer pour ouvrir cette émission ? Eh bien, je vous propose d'ouvrir tout en douceur, en calme, en sérénité. Voilà, pour ne pas vous tirer trop fort du lit ce matin, je vous propose la Tourangelle de Anne-Marie, un projet solo piano. Aux émotions très vives, très nostalgiques aussi. On pense notamment à Vanessa Wagner ou à Philippe Glass lorsqu'on écoute le piano de Anne-Marie. Et je vous propose ici d'écouter le titre BAM. C'est comme ça qu'on débute cette émission. Bienvenue à toi qui m'écoutes.

Ouais, Radio Béton, c'est aussi la radio qui peut switcher d'une artiste en découverte tourangelle et un très grand producteur. Il a produit pour Beyoncé, pour Rosalia ou encore pour Kendrick Lamar. Ici, c'est son projet en solo, James Blake, et cet album intitulé Trying Times, un très très bel album dans cette ambiance très vaporeuse, très jolie, très mélancolique. C'était ici le titre Rest of Your Life de James Blake, 7h13 et je vous propose maintenant de partir au Venezuela avec l'artiste Mei et son EP Musica para abrir el cielo, un mélange de The Marías qu'on avait rentré il y a pas très longtemps dans les ondes de béton, et puis Jeannette, que vous connaissez peut-être, une artiste des années 80, un mélange d'anglais et d'espagnol à l'intérieur de cette EP de Mei, que je vous propose découvrir tout de suite avec le titre Goodbye. C'est Mei et c'est sur béton. Peut-être qu'après, on ira sur des choses un petit peu plus rapides.

0: Un petit soupçon de jazz ce matin avec l'artiste Adrienne Young et l'album Young sorti tout récemment. Des productions très cinématographiques avec ce petit côté jazz qui vient clairement de ses collaborations avec le label Jazz is Dead, qui apporte aussi des saveurs entre Afro, Brésil. Adrienne Young, c'était ici avec le titre Galt. Il est 7h20, petite minute, et on continue dans quelque chose d'assez doux avec aussi là un peu de soupçons de jazz mélangé à du hip-hop et de la house, avec le producteur Isco, originaire de l'Est de Londres, qui apporte un petit peu de soleil ce matin sur nos ondes. Un extrait ici de l'album Powerscroft, là aussi en sortie au même moment que Adrienne Young. Isco, c'est tout de suite avec le titre Komodo.
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J'avoue, je sais pas ce qui m'arrive ce matin. Beaucoup de jazz dans ces musiques depuis Adrian Young, Isco et maintenant Grams. Grams et l'album Trap Jazz, c'était dans le titre en même temps. Hein. Trap Jazz, ça ne nous ment pas. Ambiance douce, sage, apaisée ici avec le titre South West V. C'était Grams donc et l'album Trap Jazz. 7h30 petites minutes en ce 7 mai, figurez-vous, qu'on fête aujourd'hui les... Ah, vous le savez ou pas ? Eh bien, c'est la Sainte Gisèle. On fête toutes les Gisèles. Donc, bonne fête à toi si tu t'appelles Gisèle ou tous les autres dérivés. Gisèla, Gisèle, Giséline. Eh bien, c'est aujourd'hui qu'on te fête. Voilà. Pour la suite, eh bien, puisque j'avais dit qu'on accélérait un petit peu le tempo et qu'on ne l'a pas vraiment fait en écoutant du jazz, eh bien, ça y est, c'est maintenant l'heure du post-punk. Du post-punk, du rock lourd avec un poil de musique électronique, un poil de poésie arabe. Ce sera avec Sarab. Sarab qui avait été une de nos découvertes Ferrarock à la fin du mois de mars dernier avec l'album Sans Rose. Et je vous propose ici de réécouter cet album avec le titre Électrique Yasmine, c'est Sarab.

Et de Sprints sur les ondes du 93.6 avec un extrait de leur deuxième album All That Is Over, sorti au début de cette année. C'était en janvier que l'on découvrait cet album sur nos ondes, un mélange de noise, de rock et de choses très sombres aussi. C'est un peu le cas sur le titre Something's Gonna Happen qu'on écoutait à l'instant. 7h39, on continue en allant pas si loin que ça puisque de l'Irlande, je vous emmène en Angleterre avec quelque chose de bien plus récent, sorti il y a quelques semaines. Treboy and Ark, le groupe de Leeds, revient avec un deuxième album qui s'appelle Goose, entre post-punk et rock quelque part, entre Idols et Fontaine D.C. On écoute ça tout de suite avec le titre Never Again, c'est Treboy and Ark.

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À l'instant, modèle actrice que vous aurez la chance de voir en live au festival Au Quart de Tour qui arrive, eh bien, très très vite, hein, c'est dans quasiment un mois puisque nous sommes le 7 mai et que le festival commencera le 9 juin, donc un mois et deux jours à peine avant que le festival commence. Et modèle actrice, eh bien, ce sera le mercredi 10 juin dans cette belle soirée. Ici, on l'écoutait avec un extrait de l'album Dog's Body, le premier album des New Yorkais sorti en mars 2023. Et ouais, ça fait déjà 3 ans que cet album est sorti. Et on écoutait ici le titre Crossing Guard. Modèle actrice qui ne sera donc pas solo sur cette scène, hein, puisque un panel de très bons artistes sera là aussi le mercredi 10 juin. Ce sera le cas du rap de Luigi P.K. ou encore de l'hyperpop de Kalika. Et vous le savez, tous les ans, on offre le petit chapiteau à une asso pour une carte blanche. Et bien cette année, ce sera avec la Baller Asso que tu pourras découvrir notamment The Traders, For I Am ou encore Not Scientist. Et c'est ces derniers que je vous propose d'écouter maintenant pour enchaîner après modèle actrice, Not Scientist, avec là aussi un album qui date de 2023, sorti un mois avant modèle actrice. C'est un album qui s'intitule Staring at the Sun et c'est justement le titre que je te propose de découvrir tout de suite. 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

C'était à l'instant la très belle voix de l'Autrichienne Meija et un extrait de son album intitulé What If, sorti au début du mois de mars dernier, un album très intimiste, très folk, où la guitare et la voix prennent vraiment toute la place. Un album 10 titres qu'on écoutait ici avec le titre Feel, donc de Meija. Et pour la suite, et juste avant de retrouver notre agenda culturel, social et radiophonique, puisqu'il est déjà 7h57, eh bien partons à Brighton pour aller écouter le quatuor des Lime Garden. Leur deuxième album s'appelle Maybe Not Tonight et il retrace eh bien, une soirée entre amis, entre copines, et dans cette soirée, eh bien, elle rencontre un ex et ça se passe pas hyper bien. Un album qui raconte comme ça sur 10 titres une histoire. Et nous, on écoute le titre Maybe Not Tonight. Ah non, je voulais vous passer un autre morceau qui s'appelle All Bad Parts. Autant pour moi, c'est Lime Garden et juste après, c'est l'agenda.

Et oui, il est 8h01, c'est l'heure de l'agenda culturel, social, puis radiophonique. Et il y en a des choses à faire, puisqu'en ce jeudi 7 mai, eh bien, c'est déjà quasiment le week-end qui démarre, puisque demain c'est férié, peut-être que tu ne travailles pas et tu as bien de la chance et ça te fait profiter d'un week-end complet. Et par exemple, de ce week-end, tu peux aller à Rillé pour le festival Music Magic Myth, nouvelle édition dans l'ancienne ferme de La Briche. Il y aura plein de concerts et de DJ sets avec Mitsune, Poink, Miracetti, Trita, Turtle, Daxland, Bam, Tof, Ellen and the Boy, La Cigu, Kitsang, Mango Machine, Léo Lam, Mike Ladd, et puis il y aura tout un tas de DJ sets. C'est entre le 7 et le 10 mai et les billets sont à 84 € pour bien les 3 jours.

Aujourd'hui, au Serpent Volant, rendez-vous pour les concerts de Odès Djoug et Antoine Ferragu de la Folk Expé et de l'Abstract Blues. C'est 5 euros l'entrée à partir de 20h au Serpent Volant. La foire de Tours sur la scène Village accueille régulièrement des artistes locaux et ce sera encore le cas ce soir avec Glad et Garusé. C'est gratuit et c'est à partir de 21h. Demain, vendredi 8 mai, l'association Bruit de Fond investit l'Ox pour des concerts avec Victor Janvier pour de la pop expé et Boonie and the Boonies pour de la folk pop. C'est gratuit et c'est à partir de 19h à l'Oxford Pub. La plage de Tours est ouverte après la guinguette. C'est à la plage que se passe le spectacle tout public de Germaine et Germaine par la compagnie Quand les moules auront des dents, un remède contre la solitude et l'indifférence générale. C'est à la plage de Tours ce vendredi 8 mai à partir de 19h30. Et puis de l'autre côté, chez Dupont en bord de Loire, programme d'un DJ set avec Night Chou du Disco House. C'est gratuit et c'est à partir de 20h demain. Toujours demain, retour au Serpent Volant pour les concerts de Grizzly et Friday My Lady du Punk Rock Garage. C'est prix libre et c'est à partir de 20h au Serpent Volant. Retour à la foire également demain avec cette fois-ci du grunge avec Pete Grant et du jazz bass house avec House of Brass. C'est gratuit une fois encore et c'est à partir de 21h. Ce samedi 9 mai, c'est le retour des Draguerville organisé par l'association Slay, deuxième édition.

en soutien. Au Nouvel Atrium ce samedi, c'est une grosse soirée organisée par le groupe Beyond the Sticks qui fait leur release party, et pour leur concert, ils seront accompagnés des Fatal Move, des Scumbags, Final Shutdown ou encore 6 Grams 8. C'est à partir de 18h, ce sera 9€ l'entrée pour cette soirée au Nouvel Atrium pour la release party de Beyond the Sticks. Et si vous avez envie de bouger un petit peu ce samedi, eh bien on vous propose d'aller au spectacle des déesses de la fesse à la ferme du Grand Guet, organisé conjointement par Figure Libre, Appel d'air, Le Grand Guet, Le Zéro Degré Est et Folly Art, un spectacle créé par la compagnie du Cirque Électrique de Paris, un spectacle militant, punk et féministe. C'est à la ferme du Grand Guet ce samedi 9 mai. Grosse soirée de musique électronique au Point Haut également ce samedi grâce à l'association Toujours Plus qui vous invite au Point Haut pour une nuit de musique électronique avec Kersel, Wavy Juice, B2B, Runker, Von Bess, La Fine Groove, Messimi en B2B avec Alexandre Deuf, Cara, Camille Rive et Marco. C'est entre 8 et 15€ l'entrée et c'est à partir de 20h pour une soirée drum machine, techno, tribal, hypnotique, fast psy, hard bounce, hard trance, deep, électro, minimal, house, il y en aura pour tous les goûts. Aux Foudres de la Guinguette en bord de Loire ce samedi, c'est de la musique traditionnelle brésilienne avec le concert de Foro des Bommes. C'est gratuit et c'est à partir de 20h30 aux Foudres samedi. Et puis dimanche au Super 9, rendez-vous pour le concert de Scott McCloud de la folk new-yorkaise. C'est prix libre et c'est à partir de 19h. Et puis un petit aperçu de la semaine prochaine, puisque lundi il y aura aussi des concerts au Super 9 avec The Family Men du post-punk noise suédois. C'est à partir de 19h et c'est prix libre. Et puis il y aura aussi des concerts au Jericho organisés par le collectif Cocktail Pueblo, une giga festa avec Pneu Boogers et Kermesse du synth-punk, de la pop, du matrock. C'est à partir de 19h lundi au Jericho. Une petite plongée dans notre agenda radio à présent. Tout à l'heure, à 9h, dans une petite heure, ce sera l'heure du podcast de la chronique. Je vous diffuserai un nouvel épisode de Court-Circuit, Circuit Court, ce programme réalisé en Normandie qui parle de culture et d'environnement. Et puis, vous retrouverez en ce jeudi, évidemment, l'émission Rock à la Casbah de 11h à midi. Puis c'est Charles qui reprendra le micro de midi à 14h. Et puis à 16h, ne manquez pas une nouvelle carte blanche au quart après avoir accueilli la semaine dernière Sugar Satellite, Veuve ce mardi et hier La Ciguë. Eh bien, aujourd'hui, retrouvez Passager dans les ondes du 93.6 pour une heure de carte blanche.

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Et puis demain, dans l'émission Dig Dig Diggers, il s'agira d'écouter des modules découverte Ferra Rock avec l'album Feeding the Fantasy de Eino Salto et l'album Unknown Waveform Restrung de Co. Et puis vous aurez en bonus un live du concerto en doigt majeur réalisé aux 40 ans de Radio Béton sur le point.

sur la soirée d'Ocar d'hiver. 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Et on se quitte, nous, alors qu'il est déjà 8h10 petites minutes, en musique avec Veuve, qui sera, si je ne me trompe pas, ce week-end au festival Music Magic Myth à La Briche, à Rillé. Veuve qui était venue dans sa carte blanche au car, c'était mardi soir, puisqu'il jouera dans le cadre du chapiteau Nomadsland le mardi 9 juin au festival au car de Tours. Eh bien, on le retrouve là tout de suite avec son album Faux Prophète, premier album du Tourangeau que vous connaissiez aussi dans le projet Chevalienne. Veuve, V-E-U-V-E-S, c'est tout de suite, avec le titre Yoga et Stand de tir. Et si vous voulez retrouver son podcast, eh bien, il est déjà en ligne, podcast-radiobeton.com.

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Les Nicap sur les ondes du 93.6 après le Tourangeau de Veuve. Eh bien, c'est en Irlande du Nord que nous étions avec Nicap, ce trio qui vient de sortir un deuxième album intitulé Feignant, et c'est excellent. Je suis hyper contente de les retrouver, et c'était ici avec le titre Big Bad Moo. Et il est 8h19 à notre pendule. Changement d'ambiance pour la suite, partons dans une pop électronique dance et club avec ce personnage très badass de Slayter avec 3 Y-S-L-A-Y-Y-Y-T-E-R et l'album Worst Girl in America qui est sorti à la fin du mois de mars dernier. On écoute ça avec le titre Crunk, c'est Slayter.

Les Furkers à l'instant sur les ondes de béton, j'arrive jamais à prononcer leur nom. Bref, c'était un extrait de l'album Off qui mélange ici sur ce titre particulièrement un peu de dub, mais vous avez aussi beaucoup de house et de drum and bass dans cet album des Furkers, et c'était ici le titre TTYFG. 8h25, on continue dans la musique électronique, techno, house, jungle, club, beaucoup aussi, avec l'artiste LBAK Labatt et l'album Feel So Good Around You, sorti au début du mois de mars. J'arrive toujours pas à décrocher de cet album et de ce titre que j'aime particulièrement, qui s'appelle Rainy Day But It's All Good. Un petit hommage finalement à ce qui se passe dans le ciel depuis quelques jours. Rainy Days But It's All Good, LBAK Labatt, c'est tout de suite sur Béton.

La productrice Colleen Marianne sur les ondes du 93.6 avec un extrait de son dernier EP Lost in the Data Center qui interroge notre rapport à la technologie dans cette ambiance techno-futuriste, parfois trans, parfois jungle. C'était ici avec le titre Simulations de Colleen Marianne. Et j'en profite de ce petit temps de parole pour vous rappeler qu'un Discord de Radio Béton existe. Il est un petit peu mou en ce moment, nous dit-on, et c'est vrai que ce serait temps que vous y veniez sur ce Discord et venez discuter avec vos animateurs et animatrices pendant les animations. Venez discuter, échanger, ça fait toujours plaisir. Pour continuer dans la musique, eh bien, allons au festival au quart de tour. Un petit pic de ce qui se passera sur la plaine de la Gloriette dans un tout petit peu plus d'un mois. Et je vous emmène directement sur la soirée du vendredi 12 juin. Il y en aura du beau monde. Il y aura Aurore, il y aura Kelté Liébé, Droge, MAO, Cor Montreuil, Fierce et Kumo 99. Et c'est justement ce duo de Los Angeles que je veux vous proposer d'écouter, avec une chanteuse qui chante en japonais sur une musique électro, clash, heavy, techno, punk. Kumo 99, l'album sorti en 2023 s'appelait Eighth Plate. Et il y avait un énorme bangers sur cet album. Il s'appelle Dopamine Chaser. Et c'est tout de suite ce qu'on va s'écouter avant de l'écouter en live le vendredi 12 juin au quart de tour. Et on n'hésite pas d'ores et déjà à prendre ses places puisque ça part vraiment, vraiment, vraiment très très vite. 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

0: Un enchaînement parfait. Que voulez-vous ? Après Kumo 99, c'était Kalte Liebe avec le titre Blau Violins, un extrait d'un album sorti l'année dernière au mois de décembre. Un album qui s'appelait tout simplement de ce nom de titre Blau Violin. Et c'est à retrouver aussi le vendredi 12 juin au festival Au Quart de Tour dans la même soirée que Kumo 99, il y aura Kalte Liebe. Et il n'y aura pas que de la musique qui tape très fort comme ça, puisqu'il y aura aussi Fierce. Est-ce que je vous propose d'enchaîner? Je ferai vraiment une spéciale vendredi 12 juin à Au Quart de Tour. Kumo 99, Kalte Liebe et Fierce. De la musique toute douce. Ici, j'ai été très loin puisque j'ai été chercher un EP qui était sorti en 2021. C'était le premier EP de Fierce. Et son électropop très orchestral, un petit peu comparé à l'époque à Saint Lux. Fierce, c'est tout de suite avec le titre Lost Healing, et c'est à retrouver aussi le vendredi 12 juin sur Ocar.
1: Là.

Blue Samu et ce très joli titre dont je ne me lasse toujours pas depuis qu'il est sorti en février dernier, le titre Your Girl, extrait du premier album de la Belge Blue Samu. Cet album, il s'appelle Notes et il est toujours comme ça, par moments plus soul, par moments plus punk, mais ici très musique électronique sur le titre Your Girl de Blue Samu. 8h54, un dernier titre avant de retrouver une chronique à 9h, je vous en avais parlé au début de cette antenne, ce sera une chronique intitulée Court-circuit, circuit court, enregistrée l'année dernière en région normande avec des actrices du milieu culturel qui nous parlent bien de décroissance, d'écologie, d'environnement dans le cadre de la culture, et ce sera avec Laurence Loyer tout à l'heure, donc juste après ce titre du Tourangeau de Mazette. Le producteur a ressorti une mixtape, un album, je ne sais pas comment l'appeler, récemment, c'était en mars dernier que sortait A New Era, une musique immersive aux textures électroniques, une atmosphère très cinématographique. On écoute ça tout de suite avec le titre L'or du commun, c'est Mazette, et juste après, c'est Court-circuit, circuit court. On se retrouve d'ici une petite demi-heure.

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3: 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La Manche, elle l'a arpentée, après ses études à Caen, à travers le parc naturel régional des marais du Cotentin et du Bessin, où elle a travaillé pendant 12 ans. Laurence Loyer-Camebourg est aujourd'hui responsable du service culturel du département. À travers cette série de podcasts chez The Green Room, on donne longuement la parole à celles et ceux qui s'engagent pour une culture durable, inclusive et juste. Et dans cet épisode, on a eu envie de se tourner vers le département de la Manche pour comprendre comment, d'un côté, il interroge ses propres pratiques et de l'autre, il soutient celles et ceux qui s'engagent. Laurence Loyer-Camebourg s'est donc installée à son tour dans notre studio éphémère à La Rafale, l'un des plus vieux bars de Granville, pour partager sa vision de la vie culturelle locale, expliquer ce qu'est le grand chantier qu'elle a lancé sur les droits culturels et raconter Ville en scène, réseau précurseur qui se réinvente.
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0: 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Le dispositif Ville en scène, comme on l'appelle, mais finalement, qu'est-ce que c'est ? C'est un réseau qui réunit des collectivités, des associations et le département autour de la composition, la création d'une saison culturelle. Et l'idée, c'est d'aller au plus près des habitants. C'est-à-dire que il existe dans la Manche une scène nationale, des scènes conventionnées, un pôle national des arts du cirque et des tas d'autres lieux, des théâtres municipaux, des théâtres ou des communautés de communes qui aussi travaillent à des saisons. Mais là, il s'agit d'aller encore plus finement dans l'irrigation du territoire et d'aller au plus près des habitants pour proposer des spectacles qui sont sur l'ensemble des champs disciplinaires, que ce soit de la danse, du théâtre, de la musique, des arts du cirque, de proposer des spectacles professionnels qui puissent s'installer dans des lieux qui ne sont pas forcément adaptés. Donc on recrée des lieux d'accueil dans des salles des fêtes, dans des espaces culturels qui sont peut-être un petit peu plus équipés, mais quoique. Et l'idée, c'est de pouvoir proposer aux habitants de la Manche des tournées d'une trentaine de compagnies chaque année. C'est 90 dates et surtout de manière équilibrée. C'est-à-dire qu'on est aussi bien dans le nord, dans le centre, dans le sud de la Manche. Et comme ça, on vient en complémentarité. Et c'est un réseau qu'on vient de repartager avec à la fois les habitants, les partenaires, au regard des droits culturels. Ça, c'est important de prendre le temps d'analyser. Un réseau, c'est quelque chose, moi je le conçois toujours comme quelque chose d'extrêmement vivant. C'est comme un être finalement, presque un être naturel. Ça a besoin d'évoluer, ça a besoin de s'adapter. Il faut toujours sans arrêt le mettre un peu, non pas à l'épreuve, mais en tout cas l'observer et de se dire comment on pourrait faire peut-être autrement demain. Donc on a donc engagé un vaste chantier là sur une année de concertation, de discussion, de construction de toute une réflexion sur ce qu'est le réseau, ce qu'il a été, et c'était quoi les objectifs de départ, ce sont quoi aujourd'hui les objectifs, est-ce que finalement c'est toujours un peu les mêmes et est-ce que on a envie de poursuivre de cette même façon ou de travailler autrement. En fait, on s'aperçoit que les objectifs de départ qui étaient des objectifs de proximité, de lien, de proposer des spectacles de qualité.

0: handicapés. Et ça, c'est très, très, très positif et c'est une évolution qu'il faut qu'on saisisse, qu'il faut qu'on accueille pour pouvoir demain continuer à poursuivre, mais peut-être un tout petit peu autrement. Peut-être en travaillant plus sur des résidences artistes, en accompagnant peut-être des créations ensemble. Et puis surtout de construire cette programmation de manière un peu plus et encore participative.
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0: 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C'est un réseau qui est quand même ancien, hein. Il a près de 30 ans, enfin il a 28-30 ans. Et en fait, dès le départ, on a pensé l'accueil de compagnie et en tournée mutualisée. Ça veut dire qu'une compagnie qui vient d'un peu de loin, de Belgique ou de Paris, ou même, je sais pas, du Morbihan ou des Landes, je ne sais, eh bien, on va construire une tournée. Ça veut dire qu'elle va venir dans la Manche pour plusieurs dates, mutualisées avec un certain nombre de partenaires que sont les collectivités et les associations qui travaillent dans ce réseau. Et on va donc mutualiser les hébergements, on va mutualiser les frais d'hébergement, les frais de restauration, le transport aussi. Les artistes vont arriver pour une tournée de plusieurs dates, entre 2 à 8 dates parfois. Et donc cette construction, cette co-construction est assez modèle aujourd'hui. Et je reviens là du Womex à Manchester il n'y a pas très très longtemps, et un producteur me disait, mais c'est ce qu'on cherche, parce que nous on nous demande de construire ça, mais on connaît pas le territoire, on connaît pas où on va. Donc vous avez la chance de nous proposer finalement déjà une construction qu'on fait ensemble, et je pense que ça c'est effectivement extrêmement vertueux. Peut-être qu'on ne se le savait pas au moment où on le fait. Aujourd'hui c'est important de le valoriser parce que c'est assez exemplaire. La co-construction, en fait, c'est un acte volontaire. Si on n'a pas cette volonté de penser et d'organiser cette co-construction, ça pourrait devenir effectivement complexe. Je reviens là de Bordeaux où on m'interrogeait sur la question des résidences et des co-constructions de la même manière. Et les gens me disaient, mais est-ce que effectivement cette co-construction, finalement, c'est pas toujours les mêmes qui sont là. Est-ce qu'on a toujours le temps aussi de ça? Ben, je pense qu'en fait, à partir du moment où c'est quelque chose que l'on pose comme étant constitutif du projet, en fait, on prend cette question-là comme une évidence. Parce que d'abord, l'addition des savoirs dans un groupe, elle est extraordinaire. On sait bien que, par exemple, une idée ou un projet, si on le travaille, dès l'instant où on le partage, dès l'instant où on partage avec des points de vue, des histoires différentes, tout de suite, ça prend d'autres sens et d'autres saveurs. Et donc, c'est là, en fait, l'intérêt de cette co-construction. Et puis, cette co-construction, à partir du moment où on a fait des choix, qu'on a discuté, pour lesquels on a échangé, on a écouté les uns, les points de vue des uns et des autres, et on a ensemble, on s'est arrêté ensemble sur une proposition, elle a beaucoup plus de valeur, finalement, que si c'était une proposition un peu isolée. Et donc, quand on prend en compte et qu'on prend conscience de ce que ça augmente, eh bien, après, ça devient finalement d'une évidence et on n'a plus envie de travailler tout seul. La co-construction, ça demande du temps, ça demande un peu plus de temps, ça demande, de l'écoute, ça demande un investissement peut-être plus important. Oui, on peut quelquefois être découragé, ou alors on peut peut-être quelquefois se dire, mais finalement, cette idée que je cherchais en travaillant cette co-construction, je cherchais l'émergence d'une idée novatrice, et finalement il n'est pas sorti grand chose de cette discussion. Mais en fait, ça c'est totalement erroné, parce que quand on prend un peu de recul, on se dit, ouais, ok, l'idée elle n'est pas innovante, mais n'empêche qu'elle a été partagée. Ça veut dire que si on va la défendre, on va la défendre ensemble et elle aura beaucoup plus de valeur. Donc en fait, pour moi, voilà, maintenant c'est devenu quelque chose d'évident et vraiment quelque chose d'important qu'il faut qu'on garde, parce que c'est l'esprit de cette politique culturelle que conduit la Manche aujourd'hui. Et il y a comme ça une forme de reconnaissance aussi et de partage et d'horizontalité avec l'ensemble des acteurs.

0: qu'il faut vraiment conserver, d'autant plus aujourd'hui où on a besoin de liens, on va avoir besoin de se serrer les coudes là dans cette période extrêmement compliquée qui arrive avec cette question financière là qui va exploser tout un écosystème. Et si on n'y prend pas garde, je veux dire, si chacun se retire dans son coin, non, c'est pas possible, quoi. C'est plus la vie, quoi. Donc il faut qu'on conserve cet état d'esprit.
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0: Je reviens d'un moment fort là, travailler la question de la relation de la culture et des territoires, et on était réunis avec énormément de départements au sein d'un réseau collectif qui s'appelle Culture Co. Je suis inquiète parce qu'il y a des départements là qui vont être contraints du fait de l'imposition, de l'obligation portée par l'État de participer à cette dette abyssale nationale. Et voilà, il va y avoir des coupes évidente du côté de la culture, puisque certains aiment à rappeler que ce n'est pas une compétence obligatoire, sauf que depuis la loi NOTRe de 2015, elle est partagée, cette compétence, et que plus qu'elle est partagée, elle est indispensable, et d'autant plus pour les départements qui ont un volet social, une responsabilité sociale énorme. Donc effectivement très inquiète, parce que à la fois inquiète pour cette vie de proximité, le travail qu'on fait en territoire qui est extrêmement important, ça peut aussi être l'occasion pour certaines collectivités de finalement se retirer progressivement de ce champ-là. Et puis c'est surtout l'effet domino que ça peut créer, puisqu'on est très souvent dans le secteur culturel sur des financements croisés, c'est-à-dire que sur beaucoup de comparses de la vie culturelle sont aidés quelquefois par l'État, par le département, par la région, par la commune, par la collectivité, le regroupement de communes. Et si l'un des maillons de cette chaîne faiblit, hier on était solidaires. Oui, mais si un autre faiblit, puis un autre, et puis un autre, c'est tout à fait d'un coup, finalement, un démantèlement complètement d'une chaîne. Et là, en termes de vie culturelle, en termes de diversité, en termes de démocratie même, c'est une atteinte énorme.

0: Alors les droits culturels, en fait, au-delà, on va dire, du droit au logement, du droit à l'alimentation, de ces droits qui sont extrêmement concrets, les droits culturels, ils ont été regroupés par des philosophes, des personnes de la société civile qui, à un moment donné, se sont dit comment on peut repenser l'accès au savoir et le respect, en fait, des identités de chacun. Et donc ces fameux droits, ces 8 droits autour de l'identité, du droit à l'information, du droit à l'éducation, du droit à l'accès aux biens culturels plus largement, ont été regroupés dans une fameuse déclaration qui s'appelle la déclaration de Fribourg et donc qui est née à partir des années en 2008 et véritablement finalisée et partagée beaucoup plus largement, notamment avec des départements, dans les années 2012. Et c'est à ce moment-là que le département s'y intéresse. À l'époque, il s'agissait de réfléchir à notre politique et de dire comment est-ce qu'on peut encore plus la partager et qu'elle ne soit pas une politique descendante. Et quand on découvre à la fois cette déclaration, on découvre une expérimentation qui va avoir lieu dans quelques départements en France autour l'évaluation des politiques publiques au regard des droits humains, et bien tout de suite on se dit il faut qu'on y aille, il faut qu'on adhère à ces déclarations. Donc le département adhère en 2014 et s'engage à former agents, élus et acteurs dans ces réflexions. Donc on a eu tout un temps comme ça d'appropriation de ces droits, de ces fameux 8 droits culturels. Et comment on s'y est pris? En fait, de manière extrêmement concrète, c'est-à-dire qu'on a pris des actions déjà réalisées, que ce soit portée par une compagnie, portée par une collectivité, portée par un centre culturel, portée par le département lui-même, au travers notamment d'un réseau comme Ville en Seine ou d'un festival comme les Traversées Tatillou, et bien de poser comme ça tous et de pouvoir les passer au tamis de ces droits, les questionner, les bousculer, là encore en élargissant les points de vue, en réunissant des personnes du champ du social, du champ de l'éducation, du champ de la communication, du champ de l'artistique, des élus, des bénévoles, des habitants, tout simplement, du territoire, et ensemble d'analyser ces actions et de les partager. Et ce travail qui a été fait au travers de 42 cas d'école qu'on a pu comme ça analyser, on en a ressorti des grandes orientations, des grands objectifs, les tensions aussi que ça pouvait poser dans certains cas, et en même temps tout un plan d'action. Et aujourd'hui, ce projet des droits culturels pour la Manche est un peu notre cadre, qui est un peu notre étendard, mais aussi notre socle surtout, qui assoit en fait l'ensemble des actions qu'on peut conduire et qu'on partage avec les habitants de la Manche.
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0: Par exemple, pour Ville en Seine, très clairement, quand on passe au crible de ces droits culturels, les tensions pouvaient être révélées. Des tensions qui pouvaient être de dire est-ce que finalement le réseau Ville en Seine ne vient pas en concurrence à des propositions artistiques déjà faites par une scène nationale, par des scènes conventionnées? Est-ce qu'on ne vient pas là finalement bousculer un écosystème qui, depuis plus de 28 ans, finalement, et c'est énormément développé? Donc est-ce qu'aujourd'hui le réseau n'aurait pas plutôt avantage à finalement se retirer, puisqu'aujourd'hui il y a un paysage qui est très riche? Voilà, ça c'était une tension par exemple. Une autre tension pouvait dire est-ce que c'est pas un peu trop descendant? Est-ce que de la part d'une collectivité publique, est-ce que c'est suffisamment partagé? Est-ce qu'on peut encore faire mieux? Mais bien sûr qu'on peut faire mieux. Comment aussi on peut mieux communiquer? Parce que le droit à la communication, le droit à l'information, c'est un des droits culturels essentiels. Donc comment communiquer, comment parler, comment écrire aussi sur un spectacle qui soit compréhensible par un public très large. Tout ça fait partie des droits culturels. Donc c'est un exemple très concret qui a pu être bousculé et en même temps finalement conforté à la fois dans ses objectifs d'origine et les valeurs qu'il porte. Et de ce fait, on peut en être encore plus fier. « Alors, c'est surtout pas une réglementation, les droits culturels, en tout cas le projet de développement culturel. Alors, c'est déjà une plaquette que l'on peut transmettre, où on développe tous les droits culturels, on essaie vraiment de les expliciter, et où on précise les 6 orientations qui s'inscrivent dans ce programme, on va dire, autour des questions d'hériter, habiter le territoire, œuvrer dans ce territoire, s'informer, s'éduquer dans ce territoire. Et donc, c'est très illustré avec des tas d'exemples. Mais après, c'est aussi toute une façon et toute une démarche que l'on peut avoir d'accompagner au quotidien toute action ou tout projet, et en posant ces questions qui sont à la fois simples et quelquefois complexes. Est-ce que ce projet, par exemple, il prend compte les partenaires et l'écosystème qui existent autour de lui? Est-ce que ce projet, dans son organisation, il a bien pris en compte les étapes de la communication? Voilà, c'est un peu tout ça, les droits culturels. Franchement, c'est simplement une reconnaissance de ce partage et l'envie finalement de continuer à construire d'autres choses après.

0: La question de la durabilité et de l'écologie plus, ou simplement le respect du vivant tout simplement est bien sûr intégré à cette grande réflexion, puisque un projet qui serait totalement hors sol ou qui n'a pas pris en compte simplement son implantation ou son implication dans le réel et dans le vivant n'aurait pas longue vie, quoi. Je pense par exemple à un projet qu'on a conduit tout récemment qui était une création d'habitants dans le Val-de-Serre, avec lesquels a été co-construit, créé une œuvre chorégraphique. Et l'idée était de travailler sur l'île Tatiou. Et avant même d'engager ce projet, eh bien, ça a été de dire OK, on a envie ce groupe de femmes a envie de présenter cette œuvre dans ce travail collectif à Tatiou, mais on va pas le faire n'importe comment. Par exemple, les répétitions qui vont avoir lieu du printemps à l'été, eh bien, si on va sur l'île, on peut pas aller dans les mêmes endroits au printemps, à l'été, puisque au printemps, on va avoir une nidification d'un oiseau qui est particulier, qui est à sauvegarder. À un autre moment, c'est une plante qui est fragile et sur laquelle qu'on ne va pas aller piétiner en dansant. Donc, ça a été en même temps l'occasion à la fois de prendre conscience de ce projet collectif très fort, très positif, et en même temps de l'intégrer et de le poser sur l'île dans un endroit qui était acceptable, soutenable pour l'île, et donc vraiment dans cette prise en compte. Et je pense que cet exemple-là, il est très significatif parce que du coup, chacun a appris de l'autre, finalement.
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0: Alors, en projet autour de l'éco-responsabilité, oui, il y en a beaucoup. Je pense sûrement des projets autour de la mobilité, bien entendu, et notamment comment on peut accéder justement à cette offre culturelle ou à cette richesse culturelle par d'autres modes de déplacement. C'est assez complexe, on le voit. Le covoiturage n'est pas du tout encore quelque chose d'ancré en milieu rural. Le vélo, il y a encore beaucoup de travail à faire, mais il y a des perspectives aussi dans le développement. Mais je pense aussi qu'il y a un autre gros challenge et gros travail qui se fait et qui, à mon avis, est beaucoup plus important et à la fois urgent. C'est la question de la sensibilisation des populations à l'évolution du trait de côte, à la question de l'immersion et des résurgences des eaux, à la fois souterraines et des eaux maritimes, pour lesquelles la population, dans certains cas, est encore un peu dans le déni. Ça commence à évoluer. Comment la question culturelle, comment les artistes peuvent nous accompagner dans cette réflexion? Alors, on a déjà conduit des actions. Je pense à une opération comme Quand la mer monte, qui a été réalisée à la fois à partir d'une résidence d'artistes de Laurent Petit, de l'Agence nationale de psychanalyse urbaine, qui nous a accompagnés sur toute une réflexion pour créer une vraie fausse conférence et bousculer un peu peut-être les représentations, à la fois fondées sur des données scientifiques extrêmement sûres. Et donc, voilà, cette création qui a été portée dans plus de 7 endroits dans la Manche, plus de 7 villes dans la Manche, bien sûr touchées, toutes ces villes touchées par cette question-là, pour sensibiliser les populations, étaient à chaque fois associées donc avec une conférence, des ateliers sur notamment l'habitat... l'adaptation de l'habitat demain, et beaucoup de travaux et d'ateliers avec une designer ont été accompagnés dans le cadre des collèges, auprès des collégiens, et en même temps des conférences de scientifiques, d'élus locaux, d'habitants, pour poser ces questions-là. Et là, l'artistique peut vraiment nous aider pour déplacer peut-être la réflexion, se poser un autre récit, peut-être plus enviable aussi, et surtout, il faut qu'on s'adapte, on n'a pas le choix. Donc, ayons les imaginaires qui foisonnent un peu pour penser demain.
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0: 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Alors, la dernière idée qui m'a marquée, peut-être, c'est une idée qui a été développée sur le Festival des pluies de juillet, qui a lieu donc chaque année en juillet donc dans une toute petite commune à La Mouche, qui est vraiment un festival qui s'engage très fortement sur ces questions à la fois de durabilité, d'écologie, mais aussi de transmission et de partage de savoir. Et je trouvais très intéressant que toutes les actions qu'ils conduisent sur ce festival, ils essaient de modéliser ou en tout cas de transcrire sous forme de fiches pour que ça soit transposable ailleurs. Et en fait, l'intérêt, c'est qu'eux, ils l'ont bien pensé, ils l'ont expérimenté, et donc ils peuvent dire, bah voilà, ça, on a déjà pensé à ça, mais c'est pas probant, donc il faut, voilà. Et donc ça, je trouve ça extrêmement pertinent quand derrière, il y a du savoir qui peut être transmis et qui peut, du coup, faire école après.
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La rappeuse éclose à l'instant sur les ondes de béton avec un extrait de l'album 10 000 heures et le titre Gris dans mon ciel éclose qui enchaînait après un remix de Cypress Hill Insane in my membrane, un remix de Extra Medium, voilà, que j'ai découvert tout récemment et que j'avais bien aimé, que j'avais envie de vous partager. Éclose 10 000 heures, je le rappelle, c'était le titre Gris dans mon ciel. 9h34, on enchaîne avec une découverte plutôt récente puisque Éclose c'était en mars, et bien en mai est rentré le dernier album de Mutoni Drummer Queen, une artiste du Kenya qui s'associe avec Blinky Bill ici sur un album entier, 8 titres pour l'album Now It's Experience Talking, première fois sur le sur cette collaboration, non, mais sur un disque en entier, pour un résultat protéiforme autour du hip-hop, du G-com, du reggae, de l'afro-pop. Ça sort sur son propre label, Mutoni Music, et je vous propose ici de découvrir le titre Bazou. C'est tout de suite sur Béton. Petit problème, pardon, ça ne fonctionne pas, j'essaye une nouvelle fois. Attention, tout de suite, c'est Mutoni Drummer Queen et le titre Bazou.

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Les Iguana Death Cult, tout droit venus de Rotterdam, avec ce nouvel album d'une efficacité redoutable. Il s'appelle Guns Out, cet album. Et ça fait déjà plus de 10 ans que les Iguana Death Cult parcourent la musique groovesque, la musique psyché, garage, rock. C'était ici, à l'écoute de Béton, avec le titre I Like It, It's Nice. Les Iguana Death Cult, 9h43, on continue dans la musique rock, cette fois-ci avec le quatuor lillois de Future Exes et leur tout premier album, No Melody Not Even Catchy, de la musique pop punk noisy, très inspiré des 90s. On vous fait découvrir ça tout de suite avec le titre Idol, c'est Future Exes.

Le trio bruxellois de Co, ici, avec un extrait de Unknown Waveform Restring, un trois titres pour ce trio aux frontières d'un Italien, d'un Norvégien et d'un Allemand, ensemble, qui ont réarrangé des morceaux sortis en 2025. Et ici, c'était le titre Isles of Man. C'est l'album Unknown Waveform Strong qui est cette semaine à l'honneur sur toutes nos radios du réseau Ferrarock. Et c'est d'ailleurs le cas du prochain album à écouter ici. Il s'appelle Feeding the Fantasy. C'est le deuxième EP de la chanteuse et musicienne Eino Salto, qui ici fait une pop douce infusée de jazz. Et je vous propose le titre Weird Spider. C'est Eino Salto.

La douceur, je vous l'avais annoncé, de Eino Salto, la chanteuse et musicienne franco-berlinoise, et un extrait de son tout dernier EP Feeding the Fantasy, qui est à l'honneur cette semaine sur toutes nos radios du réseau Ferrarock. Et ça y est, 9h57, c'est l'heure pour moi de vous dire au revoir. C'était Mélissa avec vous depuis 7h ce matin. Vous retrouverez à 11h l'émission Rock à la Casbah, puis c'est Charles qui reprendra le micro à partir de midi, et ne manquez pas une nouvelle carte blanche au quart ce soir à 16h avec Passager. Et on se quitte avec Liv Del Estal et son tout premier EP Fragile Hardcore pour cette productrice franco-argentine, électro, rappé, trans, eurodance, de la bonne vibes pour finir cette émission et vous lancer enfin dans cette journée où on retrouve finalement un petit peu le soleil, et ça fait du bien. Liv Del Estal, c'est tout de suite avec le titre La Chica Tamagotchi, et moi je vous dis ciao ciao, bye bye, et un excellent week-end à vous. La Chica Tamagotchi.

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0: Hey, salut à tous amis rockers et rockeuses, vous êtes bien à l'écoute de Rock à la Casbah, émission numéro 924, avec en vedette un retour et un grand plaisir de vous présenter le dernier album des Italiens des Movie Star Junkies. On en reparlera en milieu d'émission. Pour cette émission justement, je suis accompagné de Raphaël, salut à toi.
1: Salut à toi Julien.
0: Et nous retrouverons également l'ami Bruno avec sa chronique Dangerous, et on en profite aussi pour passer le bonjour à Olivier et à Jordan qui ne peuvent pas être présents.
1: Et oui, on salue surtout Jordan qui est dans l'avion en train de partir pour un super mix pour un gros festival en Hollande.
0: La super DJ qui tourne partout en Europe maintenant, on peut le dire.
1: Elle
0: a dépassé les frontières de l'Ardèche.
1: Ça y est.
0: Au programme de cette émission, Raph, t'es venu avec quoi ?
1: Je suis venu avec des jeunes groupes et avec surtout qui avaient des noms qui me plaisaient.
0: Ok, donc t'as choisi au nom, t'as écouté un peu quand même ou pas ?
1: Non, j'écoute rien moi pour cette émission, rien du tout.
0: Bon ok, ça sera donc une véritable découverte. Quant à moi, je suis venu avec deux groupes français qui font dans le post-punk, on va dire noise, etc. Et aussi une autre retrouvaille, un petit peu comme les Movie Star Junkies, en fin d'émission, si on a le temps. Mais on va débuter avec toi, et pareil, c'est pas si jeune là, j'ai l'impression quand même.
1: Ah, tu vois, tu es tombé dans le piège. Taxi Girl, et oui, c'est pour ça que j'ai choisi ce groupe, parce que j'avais envie d'embêter Bingo avec ce groupe, mais je sentais que s'il était là, on aurait eu une longue conversation, ça aurait embêté tout le monde, les auditrices et les auditeurs, donc on le fait là comme ça. Entre,
0: ah, mais c'est pas le Taxi Girl.
1: C'est pas le Taxi Girl,
0: oh là là.
1: C'est le Taxi Girl de Montréal, et c'est un groupe de filles qui s'est formé en 2022. Elles sont dans une veine garage punk. C'est assez énergique, c'est un garage plutôt cool, hein. Il y a toute cette urgence punk et tout qui est là. L'album Static sort le 26 juin et ça sort sur deux labels, le label italien qu'on aime bien Wild Honey Records et le label canadien Stomp Records. Le single là qui s'intitule Say It, voilà, annonce cet album pour le mois de juin. Vous allez pouvoir découvrir ça, c'est assez frais.

0: Et vous êtes bien dans l'ascenseur Rock à la Casbah, grâce à l'ami Raphaël.
1: Mais arrête, moi j'adore cette drum and bass qui me rappelle bien les années 90. Et c'était assez rigolo, il y a deux morceaux en un dans ce titre. Je sais pas comment on le prononce, mais en tout cas j'aime beaucoup le nom du groupe là, les Bernadette Marys. C'est un nouveau groupe bruxellois qui vient de sortir aujourd'hui même, ce 29 avril, puisqu'on enregistre l'émission le 29 avril à Valence, qui vient de sortir son deuxième clip, et c'est tout frais. Ça, il va y avoir un album qui va pas tarder à arriver dans les bacs. Voilà, c'est un trio, c'est nouveau, et ça mélange comme ça plusieurs séquences dans ce morceau. Moi je trouve ça quand même assez intéressant musicalement. Voilà.
0: Eh ben écoute, pas de problème, tu es libre. Ah, on va poursuivre avec un changement quand même d'univers, et on va aller du côté de l'Angleterre à la découverte du nouvel EP du groupe Blood Wizard, qui sort sur le label Sad Club Record. Et l'EP s'appelle Lucky Life, ça sort en vinyle quand même, hein, malgré que ce soit un EP, c'est en édition limitée. Alors les Blood Wizard, en fait, c'est le projet solo folk du leader du groupe de punk de Londres, Cagoule. Il s'appelle Kay Burns. Et il avait décidé de créer Blood Wizard pour aller un peu plus explorer ses envies à lui en termes musical. Et moi, j'avais découvert ce groupe avec leur second album qui s'appelait Greening William en 2024, et je l'avais passé dans Rock à la Casbah, et c'est un disque qui m'a vraiment accompagné depuis. Je l'ai gardé en favori, je l'écoute très très régulièrement, et j'étais très en attente de nouvelles choses de leur côté. En fait, ils font une folk un peu onirique, un peu nostalgique aussi, et d'ailleurs ça se reprend aussi dans leur iconographie, dans les vidéos qu'ils proposent. On a toujours l'impression que c'est un peu filmé en Super 8, que c'est, voilà, très nostalgique, et ils s'autorisent même de mettre du vocodeur dans le chant, et ça passe très très bien. Donc je vous propose d'écouter le titre Scared of the Dark.

0: Blood Wizard et le titre Scared of the Dark. Je vous conseille d'aller écouter cette EP Lucky Life et aussi d'en profiter si vous ne connaissez pas ce groupe pour faire un détour sur leur album précédent Greening Williams. On passe à la suite et on reste dans un univers un peu folk.
1: Ouais, complètement folk indie. Écoute, dans les années 2000, c'était pas tout jeune, il y avait un groupe Sin Matters avec Jonathan Morali. J'arrive pas aujourd'hui, hein, je suis désolé. Jonathan Morali qui était à la tête de ce groupe, qui était chanteur-compositeur, qui avait quand même emporté toute la France, en tout cas tous ceux qui étaient fans d'indie et de folk. C'était un groupe important. J'ai souvenir d'Edge Burns qui avait aussi joué avec lui à Valence une fois ou deux dans un des bistrots à côté. Il y a eu 4 très beaux albums de Sin Matters et puis depuis plus grand chose. En tout cas, le leader faisait des petites choses dans son coin. Il écrivait pour le cinéma, pour le théâtre. Il a fait une BO pour un jeu vidéo, Life is Strange. Et puis, il y a eu quand même un petit passage à vide, on va dire, un peu plus ou moins long, quoi. Et là, le groupe se reforme. Le groupe va continuer, comme on recommençait à tourner, avec un nouvel album qui est attendu. Et c'est le retour de Sin Matters avec un premier single qui s'intitule Many Years in the Making et ça sort chez Creature Music. L'album s'appellera Gospel of Some Short et bah voilà, je vous le fais découvrir, c'est très beau comme à son habitude avec Sin Matters.

0: On rejoint notre cher Bruno dans cette chronique Danger House. Salut à toi Bruno.
1: Salut à tous.
0: Deux nouveautés aujourd'hui dans ta chronique avec un groupe qu'on aime beaucoup ici, Escapism.
1: Oui, le groupe de Jens Venenius. Alors la bonne nouvelle aussi, c'est que non seulement ce nouvel album d'Escapism est excellent, mais en plus qu'il bénéficie d'un pressage français grâce à Monotone. Il était disponible jusque-là uniquement en import sur Radical Elite et ça faisait un peu mal au portefeuille. L'album est absolument parfait, ça s'appelle Charged of the Love Brigade. On reste dans les canons qu'a l'habitude d'occuper Jens Venenius. Ça sera effectivement, c'est beaucoup ces textes assez incroyables, ce côté un peu entre suicide, surf et puis un garage rock un peu déstructuré et squelettique. Alors on va écouter le morceau qui s'appelle Black Gold, qui est un des multiples morceaux absolument excellents de ce disque. C'est sorti donc en vinyle chez Monotone, on écoute Escapism.

0: Et après ce morceau d'Escape Ism, une nouveauté, un 45 tours avec les Dynamite Shakers.
1: Oui, Dynamite Shakers qui ont donc signé chez Barclay. C'était très rétro tout ça pour leur prochain album qui va sortir à la rentrée. C'est le premier single tiré de l'album, ça s'appelle Nightclub, qui est absolument excellent. Alors effectivement, il y a quelques esprits chagrins qui vont expliquer que maintenant ça chante en français, maintenant c'est du téléphone, maintenant c'est de la variété. Non, il y a quand même des compos, il y a de l'énergie, sur scène ils sont toujours aussi bons. Donc voilà, je continue à les défendre, quoi qu'il en soit, c'est des gens adorables. Ils mènent une carrière plutôt intéressante. Le prochain album sort donc à la rentrée, comme je viens de le dire, produit par Lionel Liminana. Et je vous propose donc un premier extrait qui s'appelle Nightclub, qui tire ce futur album.

0: Et vous êtes bien à l'écoute de Rock à la Casbah, émission numéro 924. C'était les Dynamite Shakers, super groupe. Merci à Bruno pour sa sélection. On vous rappelle que vous pouvez le retrouver à Lyon dans son magasin Danger House. Et il est temps d'arriver à notre disque vedette. Et je crois qu'on est vraiment content de retrouver ce vieux compagnon de route, les Italiens de Turin, les Movie Star Junkies, qui ont sorti leur sixième album. C'est pas tant, hein, puisqu'ils existent quand même depuis.
1: Huit en tête.
0: Ah non, j'ai regardé. J'ai compté, c'est vraiment le sixième album. Le dernier date de 2020, c'était Shadow of a Rose. Et ce nouvel album s'intitule Walk on Bones et ça sort sur un label aussi dont on parle un peu moins, c'est les Beast Records, le label breton qui soutient le garage australien depuis de nombreuses années. Ça fait vraiment plaisir de retrouver cet album, d'autant plus qu'il est vraiment très très qualitatif.
1: Ouais, Beast Records qui est un des labels les plus prolifiques en France, puisqu'ils en sont à plus de 380 sorties, il me semble, de vinyle depuis qu'ils existent, mené d'une main de maître par Seb, qui tient aussi une boutique de disques à Rennes qui s'appelle Rocking Bones. Les Movie Stars, ils sont de nouveau 5 hein, sur cet album, toujours Stefano Isaiah qui est au chant et au mélotron, piano, et qui a cette voix si particulière qui nous emporte à chaque fois dans les Movie Stars Junkies. Et puis ce qui est bien, c'est que les Movie Star Junkies, ils ont toujours eu une identité forte, alors qu'ils sont là depuis des années, qu'il y a plein de groupes de garage, que je pense aux Black Lips, quand les Black Lips sont sortis, tout le monde essayait de faire comme les Black Lips, mais les Movie Stars faisaient déjà du Movie Star à cette époque-là. Ils avaient un son beaucoup plus rugueux, j'ai envie de dire, en tout cas beaucoup plus sale sur les premiers disques qui étaient sortis chez Voodoo Rhythm Records. Et là, on peut pas dire que c'est de la pop, hein, mais on revient sur une des sonorités quand même beaucoup plus accessibles, mais qui en font un disque merveilleux aussi à écouter du début jusqu'à la fin, avec toujours des grandes inspirations. En fait, Stefano, il est tout le temps en train de raconter des histoires dans ses chansons. Il est très inspiré par la littérature, entre autres la littérature anglo-saxonne. Je l'ai lu la dernière fois.
0: Son premier album, c'était Melville, en référence donc à l'écrit. Écrivain, etc. Poison Street, c'était aussi des références à la littérature américaine. Et effectivement, c'est toujours truffé de références littéraires, les Movie Star Junkies.
1: Ouais, Steinbeck, c'est un de ses auteurs favoris. En tout cas, une très belle pochette qui est extraite d'une toile qui a été faite par James Johnston, qui lui est, je ne sais pas si tu le sais, mais c'est le chanteur du groupe Gallon Drunk, est aussi peintre à côté. Donc vraiment, c'est un super disque qui a été pressé en deux éditions. D'ailleurs, il y a une édition limitée en vinyle transparent chez Beast. Vous pouvez aussi vous la procurer. Et puis pour une fois, on va quand même le noter. Parce que quand tu achètes un disque chez Beast, c'est pas cher.
0: Et oui, et c'est de plus en plus rare de trouver des vinyles pas trop chers. En tout cas, vraiment un album à découvrir, les Italiens des Movie Star Junkies. On écoute le titre qui ouvre l'album, Nothing As It Seems, et ensuite on écoutera le titre qui a donné son nom à l'album, Walk of Bones. Mais tout de suite, Nothing As It Seems.

0: Walk on Bones.
1: Les Movistar Junkies, nouvel album sur le label Beast Record. On en écoutera un dernier titre en fin d'émission. On va partir du côté de l'ouest de la France. Bon, on y était un petit peu puisqu'on vous parlait de Beast Records avec deux groupes français. Le premier s'appelle Dead Myth. On vous avait passé un extrait de leur premier album qui s'appelait Shores. Ils sortent leur deuxième album sur le label Tie and Die Records. L'album s'appelle Pain Relief et on va écouter le titre Minorities Ashi. Bon, je sais pas si je le prononce très très bien, vous écouterez dans les paroles si vous trouvez. En tout cas, il me semble que s'ils viennent de Nantes, c'est un trio et ils sont vraiment dans la veine post-punk, un peu rentre dedans. On avait pas mal aimé le premier album et là, ce nouvel album, je suis désolé, j'ai pas trouvé beaucoup de chroniques. Ils le sortent dans leur coin, j'ai l'impression. En tout cas, pour l'instant, on n'en parle pas beaucoup. C'est peut-être aussi un petit peu tout neuf. Donc en tout cas, je vous propose d'écouter le titre Minorities Achi.

0: Leave It To Me, le nouveau titre du groupe Swirls, et c'est eux d'ailleurs qui viennent de Nantes et pas les Dead Meats. Eux, ils viennent du Havre, si mes souvenirs sont bons. Je sais pas si c'est très important
1: la
0: pour les auditeurs,
1: c'est important.
0: Mais quand même dans cette émission, c'est vrai qu'on on parle beaucoup de géographie. Donc les Swirls, c'est le groupe un peu récréatif qui s'est créé en 2022 à la fin de Von Paria, et ils ont sorti finalement un deuxième album, donc ça commence à devenir sérieux, et c'est vraiment très très qualitatif. Ça sort sur le label à Tant rêvé du roi. L'album s'appelle Surge et le titre qu'on a écouté, c'est Leave It To Me.
1: On va continuer avec un titre que tu as choisi, sorti chez Drag City et les White Fans.
0: Eh ben oui, alors les White Fans, c'est vraiment un peu dans la... dans la veine des groupes qu'on retrouve, qu'on a énormément diffusé dans Rock à la Casbah au début des années 2010, puisque White Fans, c'est le groupe de Tim Presley, et à l'intérieur, il y avait Ty Segall. C'était vraiment
1: le début, hein.
0: La mode où Ty Segall était en train d'exploser, et White Fans sortait un à deux albums par an. Et puis petit à petit, ça s'est un peu délité, et je sais pas s'ils se sont séparés, mais en tout cas, White Fans a été silencieux à partir de 2019, et encore, ils auraient mieux fait d'être silencieux avant, puisque l'album était vraiment inaudible, hyper expérimental, c'était une catastrophe. Et là, ils reviennent, donc c'est Tim Presley de nouveau qui relance White Fans avec un album qui s'appelle Orange, et on va écouter le titre I Came Close Orange for Luck. Et il faut savoir que à la production, c'est Ty Segall, donc c'est un peu la team du départ qui s'est reformée, et moi je suis hyper content parce que en réécoutant cet album, j'ai réécouté tout ce que j'avais aimé au début, c'est-à-dire ce son un peu T-Rex, un peu 70s, que j'adorais chez White Fans. Donc je vous propose de découvrir I Came Close Orange for Luck.

0: Machinal et portugais de Machinal, sorti chez le First Club Records, le morceau Agony. C'est un single qui annonce l'album Body Transmission, mais on aura le temps d'en reparler dans Rock à la Casbah. On arrive à la fin de cette émission.
1: On vous rappelle que le disque vedette, c'est les Movie Star Junkies Walk on Bones. Et on commence à écouter le titre magnifique Somewhere Below. On vous conseille vraiment d'aller écouter cet album. Vous êtes à l'écoute de Rock à la Casbah. Cette émission est enregistrée dans les studios de Radio Méga à Valence. Et elle est également rediffusée par de nombreuses radios associatives partout en France et ailleurs. On les remercie, on remercie tous les auditeurs qui continuent de faire vivre le rock'n'roll, et vous pouvez nous retrouver également sur casbah-record.com.
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0: Il est midi 2 et 43 secondes, les bardes et les troubadours sont en train de vous jouer Vogue de Madonna. C'est évidemment le début d'une midinale que je qualifierais de jouisseuse aujourd'hui. Je suis Charles, l'animateur vedette de votre radio préférée et nous allons passer ces deux prochaines heures ensemble. Et oui, et alors certes c'est déjà une bonne nouvelle en soi, mais l'autre bonne nouvelle c'est que ça fait longtemps.
1: Qu'est-ce qui se passe?
0: Voilà. Waouh, c'est tout cassé ça. Waouh, oh là là, on est en train de détruire la technique à Radio Béton. C'est de pire en pire. Bref, je disais qu'on ne s'était pas croisé depuis fort longtemps et ma foi, ça me pesait sur le cœur d'être si loin de vous, si loin de ce micro, si loin de votre poste finalement, et surtout de laisser comme ça les disques les plus flamboyants de la CD Tech de Radio Béton vivre comme ça, loin des platines CD, loin de mes doigts, qui n'ont qu'une seule envie finalement, c'est de vous les jouer, de vous jouer par exemple un premier morceau pour lancer cette midinale, un morceau qui serait par exemple un morceau issu de l'album EP Temesgen, sorti sur Bronzewood Records, le label de Jill Peterson, et cet album par exemple, il aurait pu être composé par un duo qui s'appelle Zena. Évidemment, un duo londonien qui pourrait réinventer comme ça une espèce d'esthétique ethio jazz avec des synthés, des petites machines au son vaporeux. Et peut-être que Zena, ils auraient fait un feat avec Meronti qui est une fantastique chanteuse qui aurait pu amener comme ça à leur EP un petit relief à travers un tube très pop, très doux et très lumineux qui s'appelle It's You, Antana.

N'est-ce pas mignon? Vous êtes sur Radio Béton et vous écoutez certainement hein, la matinale la plus babacool de la semaine à ce stade du championnat, puisque nous écoutions Wesenyele Mebrekou, qui est un professeur de musique à Addis Abeba. Ah, je vais y arriver, en Éthiopie, où il travaille activement à la préservation hein, de la musique éthiopienne, ce qu'on appelle communément l'Ethio-Jazz, dont on parlait tout à l'heure pour Zena. Là, c'est des enregistrements hein, en cassette des années 80, sur lesquels il s'amuse comme ça avec des synthés minimalistes et de l'early électronique. C'est ma foi, c'est très beau, c'est assez touchant. Alors bon, faut s'encaisser les 8 morceaux d'affilée, c'est quand même peut-être un peu gourmand, c'est pour ça que la radio existe, pour vous en donner un petit goût et pas plus, histoire de ne pas vous en dégoûter. En tout cas, vraiment c'est très joli ce disque qui s'appelle Resonance of Time, qui est sorti sur le label, oh là là, je crois que le nom du label est compliqué, je crois que c'est Tone Poem, un truc comme ça. Et ma foi, je suis tombé dessus tout récemment, j'ai trouvé ça très beau. Et en parlant de gens sur lesquels je suis tombé très récemment et que j'ai trouvé ça très beau, eh bien, il y a cette EP qui est sortie en janvier et qu'on n'a pas du tout vu. Pourtant, c'est une artiste tourangelle. Une artiste tourangelle qui est actuellement exilée à Paris. Alors, de quoi sera fait son avenir, qui sait. Il s'agit de Suzanne Landier. Suzanne Landier qui débarque avec un Unfinished Casio Song. C'est le nom de l'EP qui contient, comme son nom l'indique, des morceaux très minimalistes, des chansons très minimalistes faites au Casio. C'est un Casio MT-60, si je ne m'abuse, qui est un Casio assez particulier qu'on retrouve un peu hein, dans le sound design de ce qu'on vient d'écouter juste avant, mais là appliqué plutôt à une chanson dans une tradition plus occidentale évidemment, et vous allez découvrir peut-être aujourd'hui cette nouvelle figure de la minimal wave, de la Casio wave, de la minimal synth française, en tout cas des jolies chansons, dont celle qui vient. Le morceau s'appelle Echo et il est donc issu de Unfinished Casio Song de Suzanne Landier.

Quelle est belle cette gravedad de Sofia. Sofia qui avait fait les belles heures hein, de la fin d'année dernière avec son très bel album Last Mareas sorti sur Umo International. Très beau disque. Hein. On s'en est pas tout à fait lassé hein, ici sur Béton. La preuve, c'est qu'on en joue toujours. Le morceau, c'était donc la gravedad de Sofia sorti sur Last Mareas. Et pour la suite, on revient en France, mais on part quand même du côté des Pays-Bas, puisque le label Seknekke Luis, le fameux label des musiques synthétiques un peu expérimentales et minimalistes, un peu arty et assez folle, sur lequel sort Diagonal des Yeux, un groupe fondé par Eye et Panoptique, qui sont deux activistes des scènes weird électroniques des années 2010. Et sur ce disque, eh bien, il y a tout à la fois des morceaux magnifiques et des morceaux complètement fous, comme des morceaux qui pourraient faire penser par exemple à Divo, des choses comme ça, et aux Residents typiquement. Mais là, j'ai envie d'aller vers un espèce de boogie qui s'appelle Change Your Heart. C'est le huitième morceau de cet album qui s'appelle Madeleine et qui est, ma foi, absolument sublime.

Vous écoutiez Belgrado, le groupe barcelonais qui chante en polonais, hein, ce qui va pas me faciliter la tâche pour vous donner le nom de ce morceau, Bezenosk, quelque chose comme ça. C'est sorti sur leur tout dernier EP sur le fantastique label La Vida Es Un Mousse. Pour la suite, on rentre en France et on part du côté de Pau. Et oui, à Pau, il n'y a pas que des gens qui frappent des enfants. Non, il y a heureusement aussi des bons groupes de rock. Enfin, un, ce qui est déjà pas mal, hein, vu le troupeau mexé. Et ce groupe, c'est Ex-Party. Ex-Party, ils avaient fait quelques démos comme ça l'année dernière, qu'on avait déjà rentré hein, sous forme d'un EP de démos. Sur les ondes de béton, et là ils reviennent avec un premier album qui s'appelle Mild Discomfort. C'est très bien, voilà, en un mot, c'est très bien. C'est une espèce de synthèse étrange entre De La Cave, Total Victory, Gang of Four, Divo, un post-punk comme ça, avec plein de synthé à mi-chemin entre krautrock comme ça et ouais, un truc plus rentre-dedans. Je vous propose d'écouter un des gros morceaux de cet album, c'est le deuxième, et il s'appelle rien de moins que Parasite.

0: Ding dong. Et alors, que les cloches de ce morceau qui s'appelle Punchline du groupe Stuck résonnent, eh bien il est l'heure, tardivement mais sûrement, de passer, de procéder à l'agenda culturel, radiophonique et social et tout y compte de Radio Béton.
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Tiki-taka. Music Magic Meet, c'est le premier rendez-vous de cet agenda qui est un festival qui prend place dans une ancienne ferme de la Briche du 7 au 10 mai du côté de Riez. Voilà, qu'est-ce que c'est Riez ? Eh bien, c'est une ville, de toute évidence. Pour le reste, je vous laisse vous démerder. Moi, ce que j'ai, c'est la programmation avec Mitsune, un groupe de folk fusion à la japonaise, Spoink, Miracetti, qu'est-ce qu'on a ? Les Usual Suspects, Ellen and the Boys, La Ciguë, notamment. Une belle équipe en DJ set, ça risque d'être une très très très grosse fête qui a lieu donc du 7 au 10 mai. Il n'y a que 150 places et le billet, alors, n'est pas donné puisque c'est 84€, mais c'est le prix d'une petite jauge. D'une petite jauge, on va pouvoir arriver à une très très grosse jauge puisqu'on va aller du côté du village de la fameuse foire de Tours pour assister au concert de Garusé et de Glad, l'icône soul pop R&B Tourangelle qui jouera donc gratos à partir de 21h ce 7 mai. Les plus cool kids de la cool kidserie, aka bruit de fond, investissent l'Oxford Pub pour un double concert. Le concert de Victor Janvier, qui fait son retour, hein, je crois qu'il les avait déjà accueillis au Super 9 à l'époque. Et Boonie and the Boonies, un groupe de folk pop d'ici même, de Tours. C'est gratuit, c'est à partir de 19h, c'est donc à l'Oxford. Ce 8 mai, rendez-vous du côté du Serpent Volant. Au Serpent Volant pour aller voir Grizzly, un groupe de punk rock, et Friday My Lady qui joue plutôt garage. C'est à prix libre à partir de 20h. Oh là là là là, mais qu'est-ce que c'est que cette aventure ? L'American Touraine Festival ! Un festival qui a lieu a priori, alors c'est, j'ai plusieurs infos, mais j'ai Azé sur Cher notamment. Bref, c'est un festival, vous chercherez, parce que moi j'ai deux infos, mais prenons Azé sur Cher. Scène principale, ça va être de la musique très américaine, hein, avec des groupes comme The Twangy and Tom Trio, Motor Rise, qu'est-ce qu'on a, Barents Whitfield, ça joue de 14h à 1h, et ça, c'est le 9 mai notamment, hein. Le 10 mai, eh bien, vous aurez le droit à des concerts notamment de White Line et de The Spunny Boy, de Rap and Shoot. Bref, tout ça est gratuit, et c'est donc du côté... a priori, d'Azé sur Cher. En tout cas, tapez American Touraine Festival sur Internet pour avoir des infos exactes. Puisqu'évidemment, nous, on a vraiment des infos random. Hein. Ne faites jamais confiance à votre agenda favori. Non, c'est faux. La plupart des infos qu'on vous donne sont fiables. Et notamment les infos qu'on va vous donner à propos du Draggerville. Le Draggerville, c'est un Interville Drag qui se jouera pour cette seconde édition entre Orléans et Paris, a priori. C'est du côté des Beaumont à Tours. C'est organisé par l'association Slay. Et c'est au cœur de la Halle 3 des Beaumont. Les épreuves ont lieu de 16h à 19h et une boom est ensuite prévue jusqu'à 22h. Tout au long de la journée, il y aura des jeux qui seront disponibles dans une kermesse à l'extérieur des Beaumont. Bref, largement de quoi s'amuser ce 9 mai. J'en ai encore un peu, je vous le remets. Un concert de musique traditionnelle brésilienne par le groupe Foro de Bom. Je l'ai tenté. C'est gratuit, c'est aux Foudres, en bord de Loire, hein, évidemment. Les guinguettes ont ouvert. Donc n'hésitez pas à vous y rendre ce 9 mai à partir de 20h30. Allez, une dernière pour la route, c'est Scott McCloud, qui est un folkeux de New York qui débarque au Super 9 ce dimanche 10 mai pour un concert qui ne devrait pas faire de tapage sonore pour une fois, puisque c'est l'avantage de la folk, hein. Finalement on le dit pas assez, mais ça, cette vertu de ne pas ravager les oreilles du quartier, et c'est bien dommage. Reste que le concert est gratuit, enfin à prix libre dès 19h, donc n'hésitez pas à vous pointer al Super 9.

Et pour la suite, vous savez quoi ? Eh bien, j'ai envie de faire une entorse à la tradition qui veut qu'on joue un artiste issu de l'agenda culturel, social et radiophonique de Radio Béton, parce que je me rends compte que ça fait longtemps que je n'ai pas joué ce merveilleux disque qui s'appelle Play Me de Kim Gordon, évidemment la figure emblématique du groupe Sonic Youth, hein, notamment, qui a sorti là un très beau disque de presque de trap, un peu même trip-hop dans ces horizons-là. C'est assez étonnant de l'avoir mêlé sa touche très indus, très noise à tout ce registre-là. C'est hyper intéressant. Je vous propose de ne pas manquer l'occasion d'en écouter avec le morceau Dirty Tech, le cinquième de cet album qui s'appelle Play Me.

Vous êtes sur Radio Béton et ce disque éminemment prétentieux, c'est le disque de Kau, K-A-U, qui fait partie de la sélection Ferrarock de cette semaine. Et c'est un trio hein, basé à Bruxelles qui fait plutôt de la musique électronique, qui revisite trois des titres de leur précédent album, avec à la sauce quartet à cordes notamment. Et ben, voilà, ça sonne comme ce que ça sonne. Le morceau c'était CR underscore I, c'est le premier hein, de ce disque qui s'appelle Unknown Waveform Restrung. Et pour la suite, eh bien, on va se faire le deuxième disque de la sélection Ferrarock avant de passer une petite chronique sur le circuit court. Ce qu'on va s'écouter, c'est... On va s'écouter The Banker, le second morceau de Feeding the Fantasy d'Aino Salto.

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1: Pour parler de la Manche, je mettrai deux choses en avant. Pour moi, c'est évident, c'est le territoire naturel. Pas que l'aspect maritime, mais évidemment l'aspect maritime. Je dis pas que l'aspect maritime, parce que forcément, les terres, il y a plein de choses qui sont absolument magiques. Et donc, c'est ce mélange dans la Manche qui est passionnant. Et son implication liée à son territoire, de sa population, à travers notamment le mouvement associatif qui est très très actif, qui comble des manques hallucinants en matière de collectivité et de présence de l'État. Et donc c'est comment cette population s'accapare et valorise ce territoire qui est assez dingue. Quoi.
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2: Panorama d'initiatives culturelles en transition dans la Manche. Un podcast de The Green Room. Cette voix qui raconte la Manche à travers la force de la mer, du collectif et du milieu associatif, c'est celle d'Isia Maurice. Il est le coordinateur du festival Chauffé dans la noirceur et notre invité dans cet épisode. Lorsque chez The Green Room, on a pensé aux acteurs et actrices de la culture qui s'engagent pour un secteur musical juste, inclusif et durable, on a eu envie d'entendre Isia Maurice. Et puisque cette saison est consacrée aux actions portées et aux visions défendues par les salles et les festivals, on lui a tout naturellement demandé de s'installer dans notre studio éphémère, chez nos voisins de la Rafale, précieux bar de Granville. Isia a intégré Chauffé dans la noirceur il y a plus de 20 ans avec une bande d'amis. Ils ont rejoint une autre bande d'amis, celle qui a créé le festival en 1993 à Montmartin-sur-Mer, au milieu des dunes et face à la Manche. Alors c'est une histoire d'amitié, mais c'est surtout depuis le départ un projet engagé qui affirme son éco-citoyenneté parce qu'il s'installe chaque année en juillet sur un site classé et protégé. La préservation de son environnement est donc au cœur des actions de Chauffé dans la noirceur, mais aussi l'intégration et l'émancipation de toutes et tous, et cela tout au long de l'année et même au-delà du festival.
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1: Donc Chauffé dans la noirceur, c'est le plus important pour comprendre ce qu'est le festival, c'est d'arriver sur le festival. Le meilleur truc du festival, c'est quand t'arrives. Donc tu descends, Montmartin, c'est fait sur un mont, et le site du festival est en contrebas, et donc tu descends, c'est une route enlacée. C'est jamais le même panorama, puisqu'il y a la mer derrière, et le festival est juste devant la dune. Donc ça plante le décor, c'est juste de l'extase, et en même temps, c'est jamais pareil. Donc ça, c'est la grande force du festival. Et après, le festival, c'est un festival qui s'est inscrit, comme bon nombre de festivals, sur un esprit libertaire, une dimension sociale très forte. Et justement, il s'est créé sur cette particularité d'être spécialisé, on va dire. Enfin, c'est spécialisé. Enfin, ce qu'il faisait avant tout, c'était des musiques actuelles, programmation de musique actuelle. Même si au début, le concept existait.

0: dimension très particulière de par en fait son implantation géographique, parce qu'en fait il y avait tout forcément une appréhension très précise, très fine forcément, de l'environnement dans lequel on était, puisqu'on avait conscience d'y être dans un élément précieux. Par exemple, on a un état des lieux précis sur on rend le terrain tel qu'on l'a pris, quoi. 15 jours après, tu sais pas que le festival il est passé, quoi. Nous, ce qu'on cherche, c'est à valoriser. Et il s'est trouvé que, par exemple, les dunes, là où on est, elles se sont valorisées. Très concrètement, comme nous, on était là, avec le Conservatoire du Littoral, on a eu un partenariat, on a mis des ganivelles pour guider le festivalier. Mais pas que, en fait, parce que les ganivelles, elles étaient posées toute l'année, quoi. Et en fait, bah, ça a guidé, effectivement, le chemin pour mener à la plage, ce qui a empêché d'aller sur les dunes constamment, parce que c'est sûr que la balade sur les dunes... Elle est géniale, mais elle a aussi un impact qui est non négligeable. Et c'est marrant parce que ça, on nous l'a dit il y a très peu de temps, et c'est rarement, on en a rarement parlé de ça, c'est le piétinement. En termes de pollution, on en parle assez peu, mais le piétinement, c'est un élément très important par rapport au sol. Par exemple, les zones de GR, elles sont... Il n'y a plus de vie sur les zones EGR, mais évidemment, c'est très ciblé, donc ce n'est pas grave, dans le sens où il y a un chemin très précis. Mais quand tout ça est propagé et éparse, en fait, c'est un ensemble qui n'arrive pas à se régénérer, à exister et à se restaurer. Ce qui fait qu'on a une dune qui nous s'est restaurée, contrairement à plein d'autres endroits, quoi.
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0: Nous, on est persuadés que notre présence a valorisé, d'un point de vue naturel, le territoire. Donc ça, c'était cette dimension qui était fondamentale pour nous, d'avoir ce présupposé, parce que sinon, on n'a pas envie d'être là. Toutes nos actions, parce que là, on parle du festival, mais on fait plein d'autres choses, toutes nos actions, on s'est dit, est-ce que c'est nécessaire pour le territoire ? Est-ce que c'est nécessaire qu'on mène ces actions-là en termes de valeur ajoutée ? À chaque fois, on avait cette dimension économique de se dire bah, il faut qu'on équilibre hein, pour pouvoir être durable financièrement. Mais est-ce que c'est nécessaire ? Voilà. Donc, on avait ce festival l'été. Et puis, quand on a développé toute la saison, on a essayé toujours de se mettre aux endroits où il y avait le moins de choses, qu'on appelle les zones blanches, sur les moments, l'hiver, où il y avait aussi moins de choses. Donc, les moments aussi les plus difficiles. Pour défendre un truc aussi qui est fondamental pour nous et tous nos copains n'ont pas toujours fait ça, quand je dis aux copains festival, c'est-à-dire que l'importance de vivre sur son territoire sur lequel tu organises un événement, on n'est pas une succursale parisienne, nous, on défend ça, et donc on défend le fait de vivre sur le territoire, parce qu'on pense que ça change fondamentalement les choses, d'habiter sur le territoire, de faire vivre le territoire, notamment toute l'année, quoi. Combien de festivaliers, ça a été un élément fondamental. On s'est dit, nous, ce territoire-là, il est capable d'accueillir combien de personnes, justement, sans être dégradé. Et donc, on est sur une jauge de 5000 par soir. Voilà. Et ça, c'est une estimative. Et on interroge toujours les collectivités qui nous accompagnent, les professionnels, de se dire, voilà, nous, on fait cet estimatif-là. Est-ce qu'il est remis en cause ? Non, il n'est pas remis en cause. Et effectivement, en l'occurrence, les piétinements, il n'y a pas de nuisance de piétinement sur notre territoire, quoi. Après, sur notre équipe, elle monte jusqu'à 600. Ce qui peut paraître beaucoup par rapport au nombre de festivaliers, c'est un rapport très important, mais en fait, c'est parce qu'on se donne beaucoup de missions. Depuis longtemps, on fait du tri sélectif, par exemple. Bah, tu as une équipe de 40 personnes au tri. On fait une épicerie avec des produits locaux. Donc nous, on est vraiment dans le... On essaye, en tout cas, d'aller dans le qualitatif. Ce qui est assez génial, c'est que le qualitatif, c'est infini. Donc tu peux toujours améliorer les choses. Donc tu peux toujours les métamorphoser. Donc il n'y a pas de lassitude. Il y a juste une énergie à toujours insuffler pour que ça perdure.
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0: Organiser un événement durable, c'est d'abord la dimension justement de se dire quel impact il a sur, on peut parler en bilan carbone ou quoi que ce soit, mais quel impact il a sur son territoire. Est-ce qu'il a un impact négatif d'un point de vue du déchet, de la gestion des déchets, de son ensemble. C'est pour ça que nous, on veut un fil rouge pour le festival et on se dit, notre fil rouge, il est très simple. Comme ça, on sait où on va, c'est la diversité. Et la diversité, c'est pas seulement notre sujet principal, la musique. Évidemment, ça sera ça. Et ça nous nourrit. pour la musique, mais pour le reste aussi. C'est-à-dire que la diversité des produits qu'on met en avant, la diversité naturelle, et donc comment faire en sorte que...

on arrive, même si on fait que proposer de la musique, on arrive à stimuler tout ça. Philosophiquement, c'est vraiment ça notre truc, c'est comment on peut favoriser la diversité. Et donc on reprend les rapports de l'ADEME. Déjà pour nous, quand on parle de développement durable et d'événements, il nous semble que les événements éphémères, s'ils sont bien menés avec cette... Tu peux toujours te tromper, mais avec cette analyse, c'est que c'est déjà une réponse aux problèmes environnementaux, puisqu'il y en a qui considèrent qu'on a zéro impact sur les intrants si tant est que la jauge est bien déterminée. C'est-à-dire que quand on parle d'un bilan carbone, aussi il faut qu'on parle du bilan carbone que réalisent nos festivaliers quand ils ne sont pas chez nous. C'est à faire en comparaison, et il y a un gain de réaliser, même s'il y a cette problématique du transport. On est carrément abandonné depuis des années, nous, il y a même des services, le service de transport de la région, ils ne nous rencontrent même plus. Aux avant-dernières assises régionales organisées par la région, le service transport de la région n'était même pas là, parce qu'il se cache, quoi. Parce qu'en fait, c'est tellement dingue, par exemple le réseau ferroviaire qui continue à se démanteler en France. On n'a pas eu de chance d'avoir des politiques qui avaient une vision de ce point de vue-là. Et on a vraiment raté quelque chose. Nous, on pense qu'en termes de transport, on peut réinventer plein de choses en commun. Et la mobilité pourrait remettre du collectif si on arrivait à en faire autre chose que simplement le fait de se déplacer en commun. Mais on en profite pour acheter nos produits locaux, ce qu'on va manger le soir, les bibliothèques. Il y a plein d'exemples qui existent, qui sont très peu relayés. Actuellement, on en est à le train peut pas prendre tous les vélos dans ses wagons. Ah ben non, on n'est pas encore prêt. Oui, forcément, on met pas une bille là-dedans. La contrebasse pour les musiciens, pour ce qui nous concerne, plus de contrebasse. Ok, on va faire de l'électrique, ça va être plus simple, et puis voilà. Ça c'est un peu effrayant, c'est fatigant, faut pas lâcher l'affaire. Dans les produits, c'est assez simple. Nous, on a des ostréiculteurs, des maraîchers qui sont à proximité, qui travaillent super bien. Et le fait de faire une épicerie, ça permet tout simplement de valoriser ce qu'ils font et puis toi de faire du qualitatif. Et nous, on n'a pas cessé, comme on est un peu spécialiste de rien, on n'a pas cessé d'essayer de s'encadrer à chaque fois de structures compétentes. C'est pour ça qu'on est dans les réseaux, c'est pour ça qu'on est adhérent et à la coprésidence de Normandie Équitable, qui est un réseau éthique. Ça nous permet en fait à chaque fois de faire face à des interlocuteurs qui savent les choses pour nous. Et donc, sur les denrées alimentaires, par exemple, on passe par Ethique & Co, qui nous aide. Et effectivement, tout ça, évidemment, a un coût, hein, mais c'est aussi une valeur ajoutée pour le festival. Donc ça, c'est assez simple. Surtout qu'en fait, on a mis en place depuis de nombreuses années un club des partenaires qui est très dense. On n'est pas du tout bon sur ce qu'on appelle vulgairement les gros partenaires, mais par contre, on a plus de 150 partenaires. Et donc, on a un maillage très fort, qui est un maillage forcément local, où au-delà de l'aspect financier, qui des fois est pas très important, même si le total est important, c'est aussi qu'on a des ambassadeurs partout. Donc là, on est à la rafale, c'en est un historiquement, quoi. Mais pour nous, c'est un maillage très fort et qui nous met en relation avec eux, notamment pour identifier plus facilement ce qui se fait sur notre territoire en matière de denrées alimentaires, par exemple, quoi. Donc, facile à comprendre sur les denrées. Des fois, plus difficile à comprendre sur la musique. Moins maintenant, mais c'est un truc de fou, quoi. Nous, on faisait jusqu'à 70 groupes régionaux par an. Donc on a défendu ça bec et ongle très, très vite. Parce qu'on a fait un constat qui est qu'il n'y a aucun groupe qui émergeait en Normandie. On avait eu Mes Souliers Sont Rouges, et puis j'ai du mal à en citer d'autres, quoi. Parce que en fait, on programmait pas régionaux, quoi. Donc nous, on a mis en valeur ça, avec notamment un label qui s'appelait Boudjou. On a toujours en même temps eu une exigence. Ça nous a pas empêché d'avoir une exigence dans le qualitatif. Et que la programmation régionale, nous, si on la faisait, c'est parce que, notamment, elle était en circuit court, mais aussi parce qu'il y avait, une superbe programmation régionale. C'est un combat qu'on n'était pas seul, mais on était très peu nombreux à le mener il y a 15-20 ans, quoi.

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1: Les collectivités, des fois, ils nous disent « Non, mais la population, elle n'est pas prête. » On leur dit « C'est pas vrai. » On le vérifie, c'est pas vrai. C'est l'État et les collectivités qui sont pas prêtes. Quand on a réalisé, par exemple, le tri sélectif, pendant des années, on faisait le tri sélectif, et on savait très bien que derrière, il n'était pas optimisé. Parce que la collectivité n'était pas prête. On le faisait quand même. Pendant ce temps-là, on revendiquait ça. Qu'est-ce que vous voulez ? Et après, nous, ce qu'on veut surtout pas entendre, c'est la population n'est pas prête. Ce n'est pas vrai. Oui, c'est un peu épuisant de se battre contre les limites institutionnelles, parce qu'au début, on se dit, on n'avait pas imaginé que ça serait notre rôle. On n'avait pas imaginé, par exemple, quand on a lancé les toilettes sèches il y a un peu plus de 15 ans, 15 ans après, on se disait pas, c'est nous qui serons fer de lance et qui interviendrons pour un tel 15 ans après, parce que ça nous apparaissait pas évident dans le projet associatif qui était lié à la musique. Mais on a été guidé par la force des choses, par se dire il y a une nécessité, toujours un petit peu de cette analyse qui peut être toujours... On peut se tromper, hein, mais en tout cas, on attend qu'on nous dise qu'on se trompe, quoi, parce qu'au moins, quoi, tu vois, on est ce dialogue-là. Et ce qui est épuisant, c'est de se dire, cette conscience qu'on va brasser de l'air pendant des années, que c'est le petit colibri, ça, c'est pas que ça n'a pas d'effet, ça a un effet, mais il est tout petit. On est un peu en circuit fermé, même si on essaye... Parce qu'on parle à nous-mêmes, un peu, à ceux qui nous ressemblent le plus, parce que pour multiples raisons, les autres ne nous entendent pas. Et qu'une décision politique, ça change tout. Il y a plus de 20 ans, les membres de l'association, ils ont créé l'Union des festivals sur la gestion de matériel et la route des festivals. Donc il y avait de la communication en commun et il y avait un parc de matériel en commun. Donc il y avait déjà cette logique-là. On organisait ça avec les trois éléphants, les foins de la rue, donc qui ne sont pas dans notre département, et Arsonic, qui sont dans notre département, mais qui sont au tout bout, donc très loin. Donc notamment, les coûts de transport ont explosé. Notre mutualisation est devenue... pas bonne du point de vue du territoire. Et donc, malheureusement, on n'a pas du tout été accompagné pour aller plus loin dans la mutualisation ou pour prendre ce relais-là, quoi. Parce qu'il y avait toujours... Il y a eu le choix politique des aides individuelles, sélectives, aider un festival, pas celui-là. Donc là, nous, on relance des expérimentations. On cible que le bon dimensionnement, c'est plutôt un dimensionnement départemental. Du fait justement des logiques de transport. Parce que nous, la mutualisation, elle se fait beaucoup de manière anarchique depuis des années. Ce qu'on veut, c'est qu'elle soit organisée pour être productive aussi financièrement et durable. Donc avec notamment le Doxart, les Arzimutés, les Papillons de Nuit, on expérimente des choses, avec Jazz sous les pommiers également. Et le premier truc qui nous saute à la tête, c'est qu'on est assiégé par notre activité et qu'on a un problème pour coordonner. Donc il y a besoin de coordination. Il y a vraiment une volonté qui maintenant est de plus en plus unanime, surtout que le réseau et le maillage est très fort sur notre département en tout cas, avec beaucoup de festivals aussi, hein, parce qu'il y a autant de festivals dans la Manche. Il y a 3 ans, on nous disait qu'il y avait autant de festivals dans la Manche que dans les 4 autres départements de la Normandie. Et donc mais il y a un maillage qui est fort, mais on a un manque de moyens. Qui coordonne ? Donc l'année dernière, par exemple, on a lancé un projet, on a coordonné, mais très vite, la limite... elle se fait parce que de part de nos moyens, quoi, nos moyens humains, quoi. On est déjà sous le siège. Donc il y a une économie à réaliser, mais pour faire cette économie, il faut qu'il y ait un investissement. Pour l'instant, cet investissement, on le fait au coup par coup. On arrive des fois à avoir des aides ponctuelles, parce que c'est un peu le truc. Ils ont absolument peur des aides de fonctionnement qui durent dans le temps, donc ils vont aller sur des aides ponctuelles. Mais le problème, c'est qu'il faut une installation dans le temps pour que ça soit pérenne. Alors l'expérimentation, nous, elle se fait plus justement sur le matériel. Donc on mutualise nos biens. J'ai oublié de citer les pluies de juillet sur la mutualisation. Par exemple, les pluies de juillet qui est un de nos partenaires de prédilection sur la notion environnementale. Par exemple, on mutualise nos sonos solaires, puisqu'on a des équipements l'un et l'autre. On a eu la première sono solaire française en région, et eux, ils ont eu la deuxième, donc c'est pour vous dire. On est un peu à la pointe sur cette localité. Et donc, c'est le type de bien qu'on mutualise, mais on va mutualiser les tentes, effectivement. On va mutualiser nos toilettes sèches. Après, il y a tout le petit matériel de cuisine, tous les matériaux, sans remettre en cause la singularité des événements, parce que le matériel de cuisine, c'est pas ce qui va faire la singularité de notre événement, quoi. Donc, nous, on est, je dis ça parce qu'on est aussi attentif à se dire, attention, il faut pas que tous les événements se ressemblent, on mutualise tout, on fait tous, tiens, il y a un chapiteau, on met tous le même chapiteau. Il y a une dimension importante à garder la singularité des événements, parce que ça, c'est aussi les histoires qu'on raconte, et on peut être vite entraîné pour des raisons, pour du bien fondé en fait, dans optimiser les choses et oublier un peu ce qu'on est en train de raconter, parce que la première chose, c'est que nous on raconte une histoire qu'on va partager. On est censé, en tout cas par exemple pendant les 3 jours du festival, on a l'objectif d'emmener les gens dans un univers qui respire complètement, et si c'est un univers qui est dupliqué et décliné à foison comme toutes les affiches qui se ressemblent, parce qu'il y en a beaucoup dans les programmations, nous il nous semble que quand on voit toutes les affiches qui se ressemblent, c'est qu'on s'éloigne de la culture, donc qu'on est plus sur un objet marketing, parce qu'effectivement la musique a ces deux dimensions là donc nous on essaye d'être éloigné du simple côté marketing, même si on a bien en tête que la logique financière, on doit pas passer à côté, parce que sinon on va pas durer, quoi. Mais d'être plus sur le volet culture et donc de la diversité, donc cultiver les deux choses, il faut avoir ça à l'esprit, parce que c'est vrai qu'on peut avoir un pendant vers la productivité ultime, et de se dire si on a tous le matos là, c'est bon, quoi, hein. On est tranquille, il va être optimisé. Mais attention, on se ressemble vraiment beaucoup là. 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
1: Alors, ce qui est génial, je vais être positif sur la montée des eaux, ce qui est génial pour nous, c'est que on est en première ligne, donc on est précurseur. On a expérimenté les choses et on a essayé d'en parler très vite. Et donc, sur le sujet littoral, il est hyper intéressant, parce que nous, on l'expérimente. On l'expérimente en tant que, pas qu'en tant que festival, en tant qu'habitant, parce qu'il y a plein de sujets sur des choses qui vont être délocalisées. Et on voit bien qu'on peut fructifier les choses, parce qu'encore une fois, on peut améliorer les choses. Bouger, c'est aussi se questionner. Après, il faut avoir envie de trouver des solutions. Nous, en l'occurrence, les solutions, elles peuvent exister assez facilement. Montmartin étant sur une butte, on peut arriver à monter assez rapidement. Nous, nos terrains ne sont pas exposés. C'est l'accès au terrain qui va être exposé. Ça prend un revers par Regnéville. Mais y a plein de choses à imaginer, quoi. Donc, l'idée, ce n'est pas d'abandonner tout d'un coup le territoire, mais se préparer. La logique, elle n'est pas simple, mais elle est juste d'apporter des solutions et de ne pas ajouter un problème au problème, c'est d'apporter une solution et pas de dire « Ouais, attention la Cour des comptes, attention le réglementaire ». Non, comment on apporte une solution et comment renverser les choses? Et encore une fois, moi je suis persuadé que la population derrière, si elle a un projet dans lequel elle est mouillée, pour prendre un peu un terme, eh ben, elle peut matcher et elle va matcher et elle va répondre positivement, quoi. Moi, je ne peux pas entendre l'aspect financier. C'est-à-dire, justement, je l'ai dit un peu, mais le rapport à la Cour des comptes, vous vous rendez compte combien ça coûte? Tout a un prix. Mais actuellement, il y a des choix qui sont faits, qui sont autres. C'est une question de choix.
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4: Vous vous rendez compte ?
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4: Voilà, vous vous rendez compte que le mec qui fait la musique de ce truc, il s'appelle Yann Tambour. Est-ce qu'on pouvait faire plus prédestiné ? Je ne sais pas. En tout cas, une chose qui nous était tout à fait prédestinée, c'est évidemment qu'il allait bien y avoir un moment ou un autre où, après son entrée fracassante lors du Béton Frais ce lundi, nous allions accueillir à nouveau, derrière ce micro, l'incroyable Jade. Salut Jade !
5: Salut !
4: Qui me rejoint pour cette deuxième heure d'émission, évidemment. Ce qu'on va faire, c'est qu'on va passer des disques. Moi, j'en lance un premier. Elle prendra la suite avec les deux suivants et on continuera ainsi jusqu'à ce qu'il soit 14h. Jade, est-ce que les auditeurs et auditrices te connaissent déjà un peu au Béton Frais ? On a dit « Hey, salut, c'est Jade !»
5: Bah, on a juste dit...
4: Que tu étais là,
5: oui,
4: quoi.
5: Oui, j'étais là. Ok, et bien... On m'a pas vraiment présenté, non.
4: Eh bien, je vous présente Jade. Jade, nouvelle voix de Radio Béton qui m'épaule pour les deux prochains mois sur la communication de votre festival favori, le festival au quart de Tours. Il se pourrait qu'elle ait des goûts riches et des goûts piquant. Et c'est ce qu'elle va nous montrer à travers sa sélection. Moi, en tout cas, je tiens, avec un disque peut-être pas très riche, mais très piquant, à poser l'ambiance, si vous voulez bien, avec un morceau qui vient d'un disque d'un groupe qui s'appelle Physicalist, un groupe canadien, monté par un mec qui s'appelle Dave P. Et globalement, c'est hargneux, c'est urgent, c'est dark, c'est mauvaise vibe, et c'est sur ses fondations un peu dramatique que j'ai envie d'ouvrir ce petit back-to-back. C'est parti, le morceau s'appelle Weather Museum par Physicalist et vous êtes évidemment sur Radio Béton, il est 13h28. 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

Et c'était le titre Last Night de MRD qui nous vient tout droit de Norvège. Il a sorti cet EP il n'y a pas très longtemps. Il s'intitule August Memories. C'est son sixième EP en solo. Donc il a toujours la même patte que sur les précédents. Il ajoute des riffs de guitare et du shoegaze. C'est un EP très euphorique. Voilà, il joue beaucoup sur tout ce qui est rave, trancey. Désormais, maintenant, je vais vous passer le titre. Oula, je n'ai pas choisi mon titre. Je vais vous parler de l'EP Bloom du projet solo de la chanteuse de The Marías qui s'appelle Not For Radio. Et je vais vous passer le titre Kitten. Et donc Not For Radio, c'est donc le projet solo, donc je le rappelle, de The Marías. De la chanteuse de The Marías. Elle dévoile plus son intimité dans cette EP. Et voilà, je vous laisse tout de suite avec le titre.

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1: Ah, j'avais tellement hâte de vous le jouer, ce morceau, que j'ai oublié de vous le présenter. Après Discud et son Passe Mojo, on passe directement du côté de Luther, évidemment. Luther avec son excellent morceau Alibi, hein, définitivement. Je pense qu'à titre très personnel, je trouve qu'en 2026, c'est, et même depuis déjà un petit peu plus longtemps, c'est le meilleur MC de ce putain de pays.

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0: Et c'était le morceau Blau Violine de Kaltliebe, du même album, du même nom, Blau Violine, qui est un de mes titres personnellement préférés de cet album. Kaltliebe, c'est un duo berlinois qui va d'ailleurs passer à la prochaine édition de Au Quart de Tour. Il mélange allègrement la techno, l'IMB, c'est comment ça s'appelle
1: Le
0: déjà?
1: BM.
0: L'EBM, merci Charles. La dark wave, le post-punk. Et c'est complètement zinzin. Enfin, personnellement, moi, je suis complètement folle devant tous leurs sons. Et maintenant, je vais vous passer un titre de l'album Pool de Kumo 99 qui va également passer à Au Quart de Tour, qui s'appelle Eyesore, qui est très électro-punk. Cet album, c'est leur quatrième album. C'est un duo américain, mais ils sont toujours un peu rattachés au Japon parce que la chanteuse est japonaise et chante en japonais. Je vous laisse découvrir ça tout de suite.

0: Né au cœur de la scène grime d'Édimbourg, c'est l'écossais Joe Powers, aka Proc Fiscal, qu'on vient d'écouter, avec le merveilleux morceau Oh Sally, sorti sur son EP Egg Checkers, qui vient de sortir sur le merveilleux label Hyperdub. Il est 13h56, ce qui signifie que nous allons arriver au bout de cette midinale. Et évidemment, vous me voyez arriver, le tout dernier morceau, Nos Adieux, eh bien, ce sera Jade qui le choisira.
1: Donc, pour le dernier morceau, je vais vous passer Kroonit de Kanka, qui font de la dub et ils sont français et juste, bah, ils défoncent tout avec des énormes basses comme il faut. C'est parti pour Kroonit de Kanka.
0: Salut tout le monde!

Et c'est sur ce délicieux dub qu'on en conclut. Merci à toutes et à tous de nous avoir écoutés. C'était Charles, l'animateur vedette de votre radio préférée. Et Jade, est-ce que je te cherche un qualificatif? Tu en as trouvé un? Tu en as un en tête? Est-ce que tu veux travailler pour la prochaine fois? Je vais te dire genre je suis Jade. La super nouvelle recrue de Radio Béton, c'est validé. On termine sur ce chronique de Kanka. C'était Charles et Jade. À la prochaine!

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Bonjour, bonjour à toutes et à tous, c'est Jean-Ludo derrière le micro qui vous accompagne jusqu'à 19h, et oui, sur le 93.6. On devait avoir une petite carte blanche aujourd'hui, malheureusement ce n'est que partie remise, une carte blanche, puisque là c'est la période. Et Ocar arrive, et bien on file une heure d'antenne libre à pas mal de groupes disponibles aussi, hein, de la scène Tourangelle qui sont programmés soit sur Ocar, soit sur les autours d'Ocar. Eh bien, vous pouvez déjà retrouver les précédents épisodes en ligne sur notre site podcast-tour-radiobéton.com. Oh là là, oh là là là là. Il va être long ce goûter, hein, je vous le dis, moi.

Durant ces 2h50 minutes ensemble, eh bien, on aura le droit à quoi aurons-nous le droit? Une sélection déjà dans les bacs de Radio Béton. On va fouiller un peu pour vous passer de la musique diverse et variée. Ça va commencer incessamment sous peu. On parlera aussi des deux découvertes Ferrarock de la semaine avec Eno Celto et Co, qui seront à l'honneur d'ailleurs demain dans l'émission Dig Dig Digger. Ce sera à 11h sur notre antenne. On aura à 17h aussi une chronique qui nous emmènera jusqu'à Blois grâce à l'électrophone qui est de retour. L'électrophone est un dispositif qui sert à mettre en avant un peu la scène régionale porté par le château d'eau à Blois ainsi que le studio Pôle Nord qui accompagne qui est dans le studio du château d'eau. Eh bien, une série de podcasts retrace un peu l'histoire musicale des musiques actuelles de la région centre. Une série de podcasts portée aussi par le label Un Je Ne Sais Quoi qui produit ces épisodes-là et qui nous emmènera directement dans le lieu de Ben à Blois. À Blois, un lieu culte, mince, comment ça s'appelle ? J'ai mangé le nom de ce lieu. Oui, vous voyez, un lieu artistique à Blois, oui, bref, je vous en reparle. Il y aura d'autres petites chroniques, ici et là. Il y aura aussi l'agenda, ça ce sera à 18h pour organiser comme il se doit ce petit week-end qui arrive. Trêve de blablabla, en faisant un premier tour dans les bacs, plutôt côté électronique de béton, avec l'artiste venu tout droit d'Angleterre, Kieran Ebden, plus connu sous le nom de Fortet. On replonge dans ses premières années qui l'ont fait connaître, début des années 2000. Là, on est juste après Rounds. C'est en 2005 que paraît Everything Static, qui nous permet de découvrir son électronique un peu breaké, un peu psychédélique, un peu randomisé aussi, toujours un peu avant-gardiste pour l'époque, même si maintenant il y a plus de 20 ans dans les pattes. On écoute tout de suite le titre Smile Around the Face de Fortet.

Gold Panda sur le 93.6 avec son album Lucky Shiner qui était sorti en 2010. Ouais, ça fait partie de mes albums électroniques du début des années, de fin des années 2000, début 2010, qui m'ont pas mal accompagné à titre personnel. Ce premier album qui retraçait un peu une histoire d'amour, du début des rencontres, des premiers émois, de rencontres avec les parents, du mariage, de la séparation, de la tristesse qui est liée. Bref, un album qui accompagnait ma petite vie sentimentale et mes amours déchus de l'époque. Ah bah ça c'est sûr, c'était le titre Mariage qu'on vient d'écouter de cet album là et il y avait des versions remix qui étaient tout aussi cool. On va rester dans des sonorités électroniques, cette fois-ci ce sera avec un trio allemand, il s'appelle Keuf, ce trio hein, qui va dans les musiques improvisées, un peu cet esprit jazz, ce côté synth-pop aussi qui peut l'accompagner, un peu crotte par-ci par-là. On revient sur leur troisième album, il s'appelle réponse de mail hein, bien évidemment, peut-être vous avez ça derrière votre écran. On écoute tout de suite leur titre Arcade.

C'est notre bon vieux Ketranada, ça. Bah oui, le Ketranadus qui avait sorti 99.9%, c'était il y a 10 ans de cela. Ça fait un petit bout déjà, hein. C'était son premier album à ce jeune prodige canadien. On l'attendait au tournant après toutes les prods qu'il avait pu faire, des séries de EP, des collaborations, des prods pour d'autres, bref, toujours un peu au taquet. Et là, il nous avait gratifié d'un bon album, hein. C'était le titre Light Spots qu'on vient d'écouter. Il y avait d'autres featuring. Ah non, c'était Vivid Dream, ouais, avec River Timber. Sur cet album-là, on avait du bon monde, hein. On avait Karim Redeems, on avait du Vic Mensa, du Bad Bad Not Good, ou encore du Craig David, Ketranada aussi, et Anderson .Paak, hein, son pote de toujours. On continue en sonorité électronique, cette fois-ci avec l'anglais Kellone. Ça va être un peu plus nostalgique, un peu plus mélancolique sur cet album. Sorry, I thought you were someone else, avec le titre Slide by Side.

Ah bah ça défouraille à l'heure du goûter, hein. Bah là ça y est, on replonge dans les années 2010 avec cet album qui était rentré dans nos bacs en 2016, c'est Monopoly, et cet excellent cryptique qui bien nous avait foutu une petite taloche derrière la tête, hein, l'album de Charles Dickinson, de son vrai nom, hein, tout bien breaké, particulièrement sur ce titre Shapeshift, qui ouvre d'une bien belle manière cet album. On continue dans les sonorités électroniques, on va encore pousser un peu le curseur avec un groupe qui se à au quart de tour, et oui, puisqu'il s'agit des Kumo 99 ou 99 ou 99, comme vous voulez, ça jouera sur la plaine de la Gloriette le vendredi 12 juin, qui promet d'être une soirée à taloche derrière la tête, hein, puisqu'il y aura Droge, il y aura Kalt Libé, il y aura les Aurores, entre autres, il y aura un peu plus de douceur avec Fierce en début de soirée ou MAO Cormontreuil, mais quand même, soyez prêts et prêtes pour ce vendredi 12 juin.

Tomorrow. Ah ouais, Tomorrow, là, ce projet, on n'arrête pas de vous le diffuser avec Aurora et Tom Roland des Chemical Brothers qui reviennent ensemble pour Come Closer, cet album. Et ce tube, Ring the Alarm, en tout cas un de mes morceaux préférés de cette sortie rentrée récemment dans les bacs de Radio Béton. On va rester en musique électronique hein, pour la suite. Dans quelques instants, ce sera la chronique puisqu'on approche de 17h avec la Fondation du Doute. Oui, c'est la Fondation du Doute qu'on découvrira grâce à l'électrophone et un je ne sais quoi qui produit cet épisode. Pour nous emmener jusque-là, c'est avec les Américains de God and Dusa et leur dernière sortie God End Volume 3 et ce titre Put You on Shit.

Eh bien, j'espère que je ne suis pas en train de vous agacer un peu plus qu'il ne le faut. Ouais, qu'il ne le faut si vous êtes bouché, si vous êtes coincé dans les bouchons de la tour métropole, hein. En tout cas, c'est Aurore là qui a son versant le plus punk sur ce morceau LR Riot sur Tomorrow We Escape, leur album sorti en septembre dernier, les Aurore, que je suis très content de retrouver à Au Cœur de Tour, à la plaine de la Gloriette. Ce sera le vendredi 12 juin pour eh bien, la 39e édition du festival Au Quart de Tour. Il va être l'heure de la chronique sur Radio Béton, une chronique du son du milieu. Le son du milieu, c'est un podcast de l'électrophone imaginé par le Château d'Eau et le studio Bonne Nord de Blois et produit par les Tourangeaux de Un Je ne sais quoi. Dans cet épisode, ils se rendent à la Fondation du Doute. La Fondation du Doute, ce haut lieu de la culture blésoise, un musée et centre d'art contemporain, un projet initié par l'artiste Ben, qui est consacré principalement au mouvement Fluxus, hein, un mouvement qui est plutôt un mouvement d'anti-art, quelque chose d'assez dans la dérision. Bref, on en apprendra un peu plus sur la Fondation du Doute grâce à cet épisode du son du milieu. Porté par Ben et la ville de Tours, Ben qui est disparu le 5 juin 2024 avec des circonstances très particulières, puisque le 4 juin, c'est sa femme qui décède emportée par un AVC, et bien il décide de se suicider le lendemain. Voilà, est-ce quelque chose de romantique? Je ne sais pas. En tout cas, c'est très à l'image de Ben ce qui s'est passé. Bref, le son du milieu par l'électrophone, c'est tout de suite avec donc cet épisode consacré à la Fondation du Doute.

0: 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Au 14 rue de la Paix à Blois, passé le portail dont l'un des piliers, comme un sphinx banal, semble nous mettre à l'épreuve avec la question « Qu'est-ce que Fluxus ?», nous entrons dans une vaste cour qui porte le nom de « Doute ». Un chemin rouge sur bitume noir y serpente et atteint une façade qui, au premier regard, nous apparaît irréelle. Nous nous tenons pourtant devant l'œuvre bien tangible de Ben Vautier, Le mur des mots, commande publique de la ville et du ministère de la Culture en 1995 et qui sera augmentée en 2014. Sur 30 mètres de long et 12 mètres de haut, se juxtaposent, comme la collection d'un géant, les 313 tableaux écritures, véritable marque de fabrique de l'artiste niçois, calligraphie fragile sur monochrome, d'un mot, d'une interrogation ou d'une phrase qui peuvent être à la fois sentencieuses, absurdes et ontologiques. Ces mots, ce sont les siens et ceux d'autres. Comme cette citation de John Cage, l'étincelle du mouvement Fluxus qui semble parler ici comme une pitié. Même quand il ne se passe rien, il se passe quelque chose. Nous voilà prévenus et impatients d'en savoir plus. Au centre du mur, on distingue à peine la porte rouge au néon blanc qui timidement nous intime d'entrer, comme un échappatoire, le terrier d'un lapin blanc pour passer d'un monde à l'autre. De l'autre côté du miroir, rencontre avec Marion Louis, chargée des publics et de la collection de la Fondation du Doute, notre guide du jour.
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2: Donc nous sommes à la Fondation du Doute, qui est un lieu qui existe depuis presque 12 ans, qui a ouvert en avril 2013. C'est un lieu qui fait partie des sites culturels et artistiques de la ville de Blois et qui a été créé avec un artiste qui s'appelait Benjamin Vautier, de son vrai nom, qui est un artiste qui est décédé en 2024, qui avait presque 89 ans, et qui est dédié dans sa collection permanente à un groupe d'une cinquantaine d'artistes dont Ben faisait partie et qui s'appelle Fluxus. Ben a été sollicité pour imaginer quel pourrait être ce lieu et ce qu'il a souhaité dès le départ, c'est que ce lieu soit consacré non pas uniquement à son propre travail, ça n'est pas un musée Ben, mais bien à l'ensemble de ce groupe, de ce mouvement, de ce collectif, Fluxus.
3: Fluxus, un drôle de nom, qu'est-ce que c'est ?
1: Fluxus est un mot latin qui veut dire flux, mouvement, énergie, et il a été détourné par l'inventeur du Fluxus, George Matsunas, à New York et à Wiesbaden, en Allemagne, en 1962. Ce n'est pas un groupe d'artistes, c'est un mouvement tribal, un mouvement rhizomatique de Leusien, on dirait aujourd'hui, qui regroupe des artistes, des musiciens des États-Unis, du Japon, de France, d'Allemagne, de Scandinavie, et qui ont commencé à travailler ensemble en 1962, à faire des concerts Fluxus, des expositions Fluxus, des publications Fluxus, jusqu'à la mort de Matsunas, de George Matsunas, dans les années 70.
2: Alors Fluxus, ça n'est pas au sens strict et classique du terme, un mouvement, un courant artistique, au sens où ça n'est pas un groupe d'artistes un peu plus restreint en nombre et dans une zone géographique aussi un petit peu plus restreinte, qui travaillaient tous autour d'une ou deux formes artistiques comme la peinture et la sculpture, par exemple, et qui auraient fait évoluer cette forme artistique en termes de technique, comme par exemple, si on prend des exemples très connus en peinture, si on parle de l'impressionnisme ou du cubisme, etc. Fluxus, c'est quelque chose de beaucoup plus large et donc aussi de plus nébuleux. Fluxus, c'est plutôt une génération d'artistes, donc nés entre le début des années 1930 et les années 1940, qui vont se retrouver autour de préoccupations communes, autour de questionnements communs, de remises en question communes, même autour de l'art, de sa définition, et qui vont, à partir des années 60 et jusque dans les années 70, ouvrir la voie, inventer, expérimenter de nouvelles formes artistiques et donc ouvrir la voie à de nouvelles pratiques contemporaines qui ensuite seront reprises et transformées par des générations d'artistes plus jeunes. Fluxus est né au tout début des années 60, en 1960-61, à New York. Donc c'est vraiment le berceau de ce groupe qui très vite est devenu un groupe international. Un groupe d'artistes d'ailleurs qui n'étaient pas forcément tous issus de formations artistiques. Donc une grande majorité des artistes qui ont participé de manière ponctuelle ou beaucoup plus durable à Fluxus étaient issus du champ des arts plastiques, des arts visuels, avaient fait des écoles d'art, mais une partie d'entre eux n'avait pas forcément suivi de formation artistique. Par exemple, dans le groupe, on trouve l'Américain George Brecht, qui était ingénieur chimiste de formation, et puis le Français franco-américain ensuite Robert Filliou, qui lui était économiste et qui ensuite s'est tourné vers le champ artistique. Et puis, en ce qui concerne les premiers membres de Fluxus, qui rejoignent celui qui a impulsé ce groupe, ce projet, qui s'appelait Georges Massunas. Dans les premiers temps, les premiers membres du groupe étaient surtout des musiciens, des musiciennes professionnelles qui ont rejoint Fluxus et qui ont transformé leur pratique professionnelle de musicien, d'enseignant de la musique vers des pratiques plus expérimentales, notamment au contact d'un artiste américain qui s'appelait John Cage. Donc Fluxus, en fait, naît de différentes sources, mais principalement, les différentes branches en fait, qui mènent à Fluxus sont liées au champ des arts visuels, des arts plastiques, de l'image, de la peinture, mais aussi de la musique et d'autres sources d'inspiration, notamment comme tout ce qui va être lié à la philosophie zen, au bouddhisme, au rapport en lien avec le hasard, alors qu'il y a quelque chose qu'utilisait aussi beaucoup John Cage, caractère aléatoire des choses. Il utilisait beaucoup dans la composition de ses partitions, le hasard. Et donc, c'est quelque chose qu'on retrouve chez beaucoup d'artistes Fluxus et en particulier chez les artistes japonais, notamment.

Donc, dans les collections permanentes de la Fondation du Doute, on trouve un ensemble de entre 300 et 400 œuvres et documents, archives, sous toute forme, autour de la cinquantaine d'artistes Fluxus, issus de plusieurs prêts. Donc, en premier lieu, c'est Ben qui a prêté une partie de sa collection. J'entends par là aussi bien ses œuvres personnelles que des œuvres d'autres artistes Fluxus, dont il possédait soit des documents, des archives ou des œuvres. Et très vite, avant 2013, il a aussi fait appel à deux autres personnes pour compléter sa collection, aussi bien en termes de diversité des artistes présentés que de format, de...

qui ont été transformés ou bien des objets qui ne sont pas à la base des instruments de musique mais qui le deviennent d'une autre manière. Ici, on a surtout des pianos, mais il y a eu des pièces avec des violons, des violoncelles. On a aussi une guitare. Et puis, on a ces deux objets, ces deux machines de l'artiste américain Joe Jones, qui lui était batteur et percussionniste, notamment de jazz, et qui a inventé tout un tas de machines qu'il a littéralement appelées des music machines, donc machines musicales, machines sonores, qu'il a créées comme ça en lien avec Fluxus. Soit des machines assez petites comme on a ici, mais il en a créé vraiment à de grandes échelles où on a finalement presque devant soi des mini-orchestres. Alors ici, il y en a deux. Il y a cette première machine qui n'a pas de titre, qui est l'évocation d'une harpe, qui ne reproduit pas du tout la forme classique, un peu entre la harpe et la guitare, puisqu'on va retrouver les mêmes outils pour tendre les cordes comme sur une guitare. Et puis, ces cordes qui ne sont pas forcément des cordes au sens strict, hein, qui sont vraiment du fil de pêche, par exemple. Et puis, dans les deux machines qu'on a ici, le même système d'un petit interrupteur avec un moteur qui ensuite va activer la machine en elle-même. Alors cette harpe et puis de l'autre côté, cette fois-ci on a deux instruments de musique puisqu'il y a deux tambourins. Et celle-ci c'est une pièce qui date de 1974 où les baguettes sont remplacées cette fois par deux petites perles en bois.

0: sur d'autres instruments, notamment les pianos. Alors, dans la salle, on a déjà 4 pianos différents qui ont tous été transformés de différentes manières et qui présentent soit... Enfin, ce qui est très présent dans la collection de la Fondation du Doute, c'est des objets, des œuvres qui... Ce qui est visible, ce qui est présenté, ça n'est pas forcément l'œuvre à proprement parler, mais finalement une trace d'une action qui a été produite sur cet objet, sur cet instrument, sur ce piano en l'occurrence, et qui provient de l'interprétation d'une partition.
1: Piano piece for David Tudor No. 1 by Le Montaigne. Bring a bale of hay and a bucket of water onto the stage for the piano to eat and drink. The performer may then feed the piano or leave it to eat by itself. If the former, the piece is over after the piano has been fed. If the latter, it is over after the piano eats or decides not to.
0: Donc, par exemple, pour la pièce de la Montaigne qui s'appelle Piano Piece for David Tudor No. 1, donc il a fait toute une série de pièces, de compositions, et donc celle-ci, qui date d'octobre 1960, elle est dédiée au pianiste David Tudor, qui était donc le premier interprète, notamment de 4 minutes 33 de John Cage. Et l'installation, la pièce qu'on voit, c'est un piano droit ouvert avec de la paille à l'intérieur et une bassine et une botte de foin avec une fourche plantée dans la botte de foin. En fait, c'est la réalisation d'une partition, d'une pièce qui était envisagée comme une pièce musicale, comme un concert, comme un morceau de musique en tant que tel, mais qui va aussi introduire une dimension qui est extrêmement importante chez Fluxus, qui est un rapport à l'humour, à l'absurde, à la dérision, qu'on va retrouver pleinement ensuite dans toutes les œuvres liées à l'art jeu, art amusement, art divertissement. Et donc là, littéralement, la traduction de la partition de cette pièce, l'indication donnée à l'interprète, donc pour cette pièce qui était destinée à être réalisée sur scène, c'est apporter une botte de foin et une bassine d'eau sur la scène pour nourrir et donner à boire au piano. L'interprète peut ensuite le choix de nourrir le piano ou bien de laisser le piano se nourrir par lui-même. Dans le premier cas, la pièce est achevée après que le piano a été nourri. Dans le second cas, la pièce s'achève après que le piano ait décidé de manger ou non. Donc bien évidemment, là on est dans une évocation musicale, on n'est pas dans une forme sonore, une forme d'interprétation musicale pure et dure, mais dans finalement ce qu'on

peut imaginer du détournement de l'usage d'un piano et puis se dire bah, quel son peut émettre un piano qui mange du foin et qui boit de l'eau. Donc cette dimension comme ça, qui souvent va être liée à l'humour, à quelque chose de plus dérisoire ou anecdotique, elle est vraiment fondamentale chez Fluxus et c'est un des piliers des multiples définitions que donnent de Fluxus les différents artistes, mais en particulier Georges Masunas, notamment quand il choisit ce mot Fluxus pour définir ce projet, puis ce groupe. Il choisit en même temps ce qui va devenir le visuel, le logo de Fluxus, qui est ce visuel qui est à la base une divinité aztèque. On voit un personnage avec une couronne et un collier qui tire la langue. Et que Masunas va redessiner, où il va accentuer un effet un petit peu où on voit les yeux qui louchent parfois très, très clairement, où des fois il y a des choses écrites sur la langue. En fait, ce logo, c'est vraiment celui de Fluxus. Donc c'est aussi une manière de dire, voilà, ça c'est nous. Et donc, ça renvoie évidemment à l'enfance, aux blagues, à la provocation, aux grimaces, aux clowns, etc. Donc, cette dimension humoristique et ludique, elle ne définit pas 100% de Fluxus, mais en tout cas, elle est extrêmement importante. Et même dans les premières formes qui sont liées aux expérimentations sonores et musicales, cette forme de légèreté, de distanciation aussi, elle va être très présente, puisque la plupart de ces artistes musiciens, ça a été aussi pour eux qui ont été des musiciens professionnels, qui enseignaient la musique. Pour eux, ça a été aussi une manière de prendre de la distance vis-à-vis de leur formation académique et d'avoir aussi beaucoup d'autodérision et d'humour vis-à-vis de leur pratique dite plus sérieuse. Donc c'est vraiment un point aussi sur lequel il est important d'insister. Et donc parmi ces pièces avec des pianos, il y a Piano Activities de Philippe Corner, qui lui, historiquement, est un pianiste et multi-instrumentiste. Il s'est notamment beaucoup formé en Corée, en Indonésie, autour de beaucoup d'instruments. Il a joué notamment avec des musiciens dans des gamelans, des ensembles de musique, notamment en Asie du Sud-Est. Et cette pièce, donc, elle date, dans sa première version, de 1962. C'est une des pièces qui est présentée dans ce premier festival, enfin ce premier concert, dans cette première tournée Fluxus en 1962, qui va faire naître le groupe en tant que tel, et qui, pile 10 ans après, 4 minutes 33, de John Cage, et qui justement va pousser un petit peu plus loin le principe que Cage a inventé dans les années 30, celui des pianos préparés. Puisque là, contrairement à Cage qui a installé de manière très précise et méticuleuse les objets dans le piano pour transformer le son une fois qu'on joue sur le clavier, là, Corner va aller un petit peu plus loin et en interprétant, alors collectivement avec d'autres artistes, cette pièce, il suit vraiment un protocole, même il y a une dimension très rituelle dans son travail, et avec tout un tas d'objets, il va transformer, détruire partiellement le piano, couper des cordes, et donc toutes ces interventions sur le piano vont produire des sons. Et donc ce qu'on voit dans la collection, c'est ce piano aux cordes partiellement détruites, remplies d'objets cassés, mais en fait cette transformation, destruction partielle du piano n'est pas le but de cette pièce, mais la conséquence des actions qui sont effectuées dessus. Donc ça rentre dans ce qu'on a appelé globalement l'art-action ou la musique-action chez Fluxus. Donc la pièce d'origine s'appelle Piano Activities en 1962 et pour la Fondation du Doute, la version qui est présentée, enfin le piano qui est présenté, est celui qui a servi pour la version qu'il a interprétée avec d'autres artistes et du public aussi, à l'occasion de l'inauguration de la Fondation du Doute en avril 2013. Et il avait refait une partition spécifique à cette occasion et il avait aussi transformé le titre de la pièce qui est devenue A Piano Activities Togetherness. Donc vraiment cette idée d'activité collective pour piano. Donc ça met aussi en avant une dimension qui est extrêmement importante pour lui, mais pour Fluxus en général, c'est la dimension collective. On peut parler de Fluxus et définir Fluxus comme d'un collectif, avec un terme plus contemporain, plutôt comme d'un mouvement au sens strict. Mais c'est aussi l'idée de créer collectivement et aussi que beaucoup de pièces
d'art-action, de musique-action, de happening, d'event, toutes les pièces à partition, à protocole, ont été créées par un ou des artistes, mais ont très très souvent, tout au long de l'histoire de Fluxus, été réinterprétées, refaites par d'autres artistes et sont toujours réinterprétables à l'infini. Voilà, ça reste des partitions, des protocoles qu'on peut réinterpréter à l'infini comme n'importe quelle partition musicale.

0: Donc là, il s'agit d'une œuvre de l'artiste Wolf Vochtel, qui s'appelle Fandango, qui a été réalisée en plusieurs étapes, entre 1975 et 1977, et qu'on a présentée, qui est une pièce très très volumineuse, qu'on a présentée une seule fois dans son intégralité. Elle est dans la collection depuis 2013, mais en 2019, on lui a consacré une exposition temporaire dans le pavillon d'exposition, où l'ensemble des éléments de la pièce étaient présentés. En tout cas, ce qui est présent et ce qu'on voit en premier en entrant dans la salle, c'est la partie d'origine, ce qui est né vraiment du concert d'origine, de l'environnement, concert Fluxus, il le nommait aussi comme ça, qui a donné naissance à cette pièce donc en 1975. Et cette partie-là, en fait, se compose de 24 portières de voitures de l'époque ou un petit peu plus vieille, sur laquelle Vochtel a accroché des marteaux qui sont suspendus à des boîtiers qui contiennent un moteur, et ces marteaux donc sont activables. Quand les moteurs sont activés, les marteaux frappent ces portières, et pendant la pièce, la performance, le concert d'origine, Vochtel jouait du violon. Donc on est vraiment dans un concert, mais ce violon, il est recouvert de boyaux d'animaux qui sont toujours alors très desséchés, très rétractés, mais qui sont toujours conservés sur ce violon qui est présenté aussi, qui est présenté dans une portière qui, elle, ne contient pas de moteur ni de marteau, mais une portière qui, pendant la performance d'origine, a été découpée en direct à la scie circulaire, donc ce qui crée un son aussi très, très présent dans cet événement. Et donc dans la vidéo qui retrace, enfin qui témoigne de cette performance, on voit le public circuler entre les portières, entre celui qui est en train de découper cette portière. Donc tout ça contribue en fait au son très présent dans cette pièce. Et le choix de ce titre, justement, n'est pas anodin pour Vochtel. Fandango, ici, ça a plusieurs inspirations. La plus évidente, c'est la forme Fandango, c'est le nom d'une musique, d'une danse, qui a notamment pour particularité de monter toujours en intensité jusqu'à une sorte de climax, d'un point final, que Vochtel va assimiler à la mort. Alors, comme dans tout son travail, comme je disais, dans cette pièce n'y échappe pas, tous les éléments, toutes les parties, tout ce qu'il va ajouter au fil des années dans cette œuvre, à travers différents thèmes, voilà, converge toujours vers la mort. Dans la partie initiale avec les portières de voiture, en fait, cette pièce, elle part, entre autres, d'un rapport à la voiture, en lien avec un élément qui est juste en face, qui est un agrandissement d'une photo d'un journal avec un accident de voiture. Et Vochtel disait, la voiture, c'est acheter une voiture, c'est aussi en même temps acheter sa propre mort via l'accident de voiture. Donc, et dans tous les autres éléments qui sont évoqués dans la pièce, c'est toujours cette idée de la mort qui l'emporte toujours sur tout. Et Fandango, c'est aussi le nom d'une revue anarchiste mexicaine de la fin du 19e siècle, dont une reproduction d'une page est présente dans le catalogue qui accompagne la réalisation de cette œuvre. Et donc, tout le lien avec des luttes politiques, des violences policières, c'est des choses qu'on retrouve aussi dans d'autres parties de l'œuvre, à travers des photos, des illustrations, voilà, qui complètent et qui composent cette œuvre qui est extrêmement dense, comme dans tout le travail de Vochtel, et qui est aussi un travail globalement très, très politique, très critique.
1: Il est difficile de donner une définition exacte de Fluxus, parce que Fluxus a été et est ce qu'il doit être. Un lieu non-lieu, un espace non-espace, une zone indéfinie où tout et son contraire peut arriver, où le concept de compétition n'existe pas, puisque tout ce qui arrive, même s'il a déjà été réalisé, la manière dont il a été réalisé mérite attention, même de manière temporaire. Une zone indéfinie dans l'espace et dans le temps, que nous pouvons donc imaginer d'une infinie liberté, d'une liberté jamais utilisée jusqu'alors. Un gigantesque souffle poétique qui crée naturellement non pas les conditions pour une nouvelle forme d'art, mais pour une nouvelle manière de faire de l'art, de se positionner face à l'art, qui devient surtout un nouveau mode de relation entre êtres humains.
2: Voilà. 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
1: Et maintenant, un point béton futé. Attention à vous, on se retrouve avec 5 km de bouchons à l'entrée nord-sud-ouest du pont Napoléon. 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

Les Maraves sur Radio Béton. Ah oui, ça envoie du bouzin, ça envoie du bouzin sur leur Very Best Of Volume 2, dernier EP en date pour le duo Tourangeau et ce titre qui nous met le pied à l'étrier, No Passion Into Violence. Oh oui, les Maraves, que l'on retrouvera très vite, hein, qui sont en tournée un peu partout tout le temps. Oui, bah ça, on vous tiendra au courant dans l'agenda, par exemple. Peut-être qu'ils ne jouent pas cette semaine, mais en tout cas, dans d'autres événements, ça ne serait tardé. Il est 17h31, on change de registre à présent et on rejoint l'équipe de Grunt qui était passé au Temps Machine durant la période des élections municipales pour cette tournée municipale contre l'extrême droite où le rappeur de Tourcoing Ben PLG était notamment de la partie. Et bien de nouveau associé à Grunt pour cette session 76, cette captation qui est sortie il y a quelques jours de cela, un retour qui se fait chez Grunt pour Ben PLG comme une certaine évidence. On ressort une vidéo de 20 minutes tournée sur les toits du Zénith de Lille, hein, le rappeur originaire du Nord qui nous rappelle une fois de plus pourquoi il est si différent des autres, que ce soit par sa qualité d'écriture, sa sincérité, sa justesse de ton, ses punchlines bien ancrées dans le réel ou cette capacité à s'adapter à tout type de prod. Eh bien, il nous propose un moment un peu hors du temps avec cette captation disponible sur les sites de vidéos en ligne. Par exemple, on peut retrouver plusieurs morceaux, notamment celui-ci qu'on va écouter, il s'appelle « Muret ».

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Ça promet d'être intense sur le premier jour d'au quart de tour le mardi 9 juin avec le retour de Medine en terre tourangelle. Hein, il était passé il y a quelques mois du côté du Temps Machine. Et bien on le retrouvera sur la plaine de la Gloriette. Un extrait de son album Medine France avec bien le titre éponyme Medine France. On va retrouver le roi du Nord, hein, le maire du Havre. Ouais, on est très très heureux d'accueillir Medine. À présent, ce sera un featuring entre Lez et juste Chani qui remet un peu les comportements toxiques en place des mecs sur ce titre, Jamais.

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Il est passé aussi par le temps machine, hein, il n'y a pas très longtemps. Sheldon, puisqu'il préparait sa tournée pour son nouvel album qu'il vient de sortir et qu'on vous a présenté via Arturos dans les bacs de Radio Béton. C'était lundi, c'est Les Monstres, ici avec Asfar Shamsi qui participe au titre Side Quest, hein, un titre qui n'a pas été enregistré au Dojo, hein, qui était le fameux lieu studio de la 75e session, mais qui était déjà depuis peut-être bien 3-4 ans, 5 ans. Même en tout cas, Sheldon toujours au-dessus du game aussi, et force et humilité à lui. Il est l'heure de vous passer une découverte faire rock de la semaine, un peu plus jazzy celle-ci, avec l'artiste basé du côté de Berne, me semble-t-il, la franco-berlinoise, puisqu'elle est originaire, elle a grandi à Berlin aussi. Enfin bref, tout un parcours de vie pour Enno Salto qui a puisé ses influences dans le jazz. Et ça se ressent dans sa pop sur cet album Feeding the Fantasy. Je vous en propose un aperçu à travers le titre The Banker. C'est une découverte Ferrarock, ce qui signifie que demain, dans l'émission Dig Dig Diggers, vous pourrez l'entendre en interview.

0: L'autrichienne originaire de Vienne, Maija, nous présente ses ressentis sur ce titre Feel, extrait de son album What If, de la pop folk, oui, tout à fait intimiste, avec ses textes très personnels qui traitent dans pas mal d'endométriose, par exemple. J'ai bafoué. Allez, on se dirige à 18h à l'heure de l'agenda, puisque il est 18h et comme à chaque 18h, on vous propose l'agenda.
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Que pouvez-vous faire en ce jeudi 7 mai? C'est ce qu'on va découvrir ensemble. Et il y a quand même assez de matière, hein, je peux vous le dire d'ores et déjà. Déjà, si vous restez branché sur le 93.6, eh bien, vous pourrez écouter dès 19h l'émission Polémix et la voix off qui eh bien, continue son carnaval anti-loi Dupont avec ses poissons cancérigènes. C'était le printemps bruyant à Tours le dimanche 26 avril dernier. Eh bien, on parlait de cette loi anti-Dupont avec une seconde pétition qui est disponible, hein, si vous voulez la signer. C'est disponible en ligne, hein, contre les lobbies de l'agro-industrie qui pilotent une offensive législative avec des servilités des députés de droite et d'extrême droite. Oui, mais une loi mortifère. Donc, eh bien, ça traitera entre autres de cela, cet épisode de Polémix et la voix off à retrouver dès 19h. En ce week-end prolongé, c'est un bon moment pour faire un festival. C'est le cas, par exemple, dans la ferme de La Briche, à Rillé, puisqu'il y aura la nouvelle édition du festival Music Magic Miss, avec beaucoup de monde en concert. Mitsune, Spoik, Miri City, Trita, Sturtle, Dragland, Bam, To, Ellen and the Boy, La Cigu, Léolam, Mike Ladd, des DJ sets en veux-tu les voilà, entre autres avec Nomikon, Jelka, Yussi, Kinodo, Skoum, Rudy Maïdir. Bref, c'est un concept un peu particulier, hein, puisque c'est 84€ le week-end pour un festival très intimiste, puisque c'est 150 places. Plus d'informations sur le www.musicmagicmiss.com. Chez Lati, ce soir, vous pourrez retrouver le concert de Diaz. C'est à partir de 20h et ce sera gratuit. Au Serpent Volant, ce sera Odess Jung et Antoine Ferragu. Odess Jung, c'est de l'abstract blues. Et Antoine Ferragu qui s'échappe de TFT ou encore des Stuff Foxes pour présenter son projet solo en folk XP. C'est 5€ l'entrée dès 20h. La foire de Tours accueille des artistes tourangeaux et tourangettes tout au long de cette semaine, gaddom. Et ben, ce soir, au village de la foire de Tours, ce sera avec Glad et Garusé. Ouais, une belle programmation en perspective à partir de 21h et ce sera gratuit. Une autre très belle soirée en perspective, qui sera un peu plus schlag, c'est au Bistrot 64 que cela aura lieu, puisque justement il y aura les To Be Schlag, les patrons du Boom Bap engagés, eh bien, seront du côté de la rue du Grand Marché ce soir, à retrouver donc les To Be Schlag au Bistrot 64. On passe à vendredi à présent avec, je vous le disais précédemment, Diggers, demain qui vous sera diffusé sur notre antenne à partir de 11h avec Eno Salto et l'album de Co, hein, qui sera aussi mis à l'honneur. Et aussi, sachez-le, un live, un extrait du live du concerto en do majeur qui a eu lieu aux 40 ans de Béton au Point Haut pour cette session d'Ocar d'hiver spéciale, cette création du concerto en do majeur qui reprenait des titres classiques, hein, diffusés durant ces 4 dernières décennies, hein, sur Radio Béton, réinterprétés en mode classique. Et oui, à redécouvrir donc le concerto en do majeur dans cette émission de Dig Dig Diggers. À l'Oxford Pub, c'est Bruit de Fond qui investit le bar pour proposer des concerts de Victor Janvier et de Boonie and the Boonies. C'est à partir de 19h et c'est gratuit ou prix libre. À la plage de Tours, c'est le spectacle de Germaine et Germaine qui sera présenté pour l'occasion de l'ouverture de cet espace de la guinguette, hein, de la plage de Tours, proposé par la compagnie Quand les moules auront des dents, à partir de 19h30. Chez Dupont ce vendredi, ce sera les DJ sets de Night Shoe et c'est gratuit à partir de 20h. Est-ce que ce serait pas cette semaine justement l'ouverture de tous les autres spots? Je ne sais plus, hein, je ne sais pas si Dupont est déjà ouvert. Bref, j'ai pas encore eu le temps d'y faire un tour. Au Serpent Volant, ce sera Grizzly et Friday My Lady en concert prix libre dès 20h. À la foire de Tours, on y retourne avec la scène locale. Cette fois-ci, c'est avec House of Brace et Pete Grant. C'est gratuit dès 21h ce vendredi.
Samedi, à présent, samedi, il y aura, eh bien, au Beaumont, l'association Lasso Osley qui nous invite pour son deuxième Draguerville, un événement inspiré d'Interville qui met en scène des artistes drag sur des épreuves diverses, sportives, culturelles, artistiques, et qui permet de se voir confronter deux villes. Eh bien, cette année, ce sera un match entre Paris et Orléans. Rendez-vous dès 15h au Beaumont, c'est 15€ en prévente. Le groupe Beyond the Sticks sort un nouvel album et fête ça comme il se doit au nouvel Atrium ce samedi et avec du beau monde, hein, du beau monde pour fêter ça, puisqu'il y aura aux côtés des Beyond the Sticks les Fatal Move, Scumbags, Final Showdown ou encore Sigram 8. C'est à partir de 18h et c'est 9€ l'entrée. La soirée musique électronique au point haut et techno, entre autres, c'est la soirée Axiom qui vous attend ce samedi avec Kerstel, Heavy Juice en B2B avec Runker, il y aura Von Best, La Fine Groove, Missy Me en B2B avec Alexandre 2, Cara, Camille Rive, ainsi que Marco. De la techno tribal, du live drum, de la house minimal, deep mental techno, du hard boons, hard trance, bref, il y en aura pour tout le monde, de 8 à 15€ l'entrée dès 20h. Ambiance musique au bord de table façon Brésil, c'est ce qui vous attend aux Foudres ce samedi 9 mai avec le concert des Foro de Bom. C'est à partir de 20h30 et ce sera gratuit.

Ça c'est dimanche, hein. Ouais, on sera le 9, donc ce sera bien. Non, c'est samedi le 9, c'est samedi. Oh là là là, je saute des jours. Dimanche 10 mai, on pourra retrouver l'humaine Lolu au Crafty à partir de 16h. Cet ensemble vocal et percussion qui célébrera la release party de leur premier album, Langvaille. C'est gratuit de 16h à 20h ce dimanche au premier étage du Crafty. Au Super 9, concert folk venu tout droit de New York, c'est avec Scott McCloud que vous pourrez accompagner votre soirée dès 19h, prix libre. Et je vous quitte avec, on va quitter cet agenda avec lundi, on prend les devants pour bien achever son week-end comme il se doit, ou se mettre une nouvelle balle dans le pied dès le lundi. Il y aura au Jericho un anniversaire spécial, puisque c'est les 20 ans du duo mythique de Pneus. Oui, les Pneus qui fêteront ça avec le collectif Cocktail Pueblo, qui invite aussi Chacha, et qui est Boogers et Kermesse. C'est à partir de 19h au Jericho à Saint-Pierre-des-Corps. Bon anniversaire. Et le Super 9 aussi vous proposera de vous mettre une petite balle dans le pied avec le post-punk noise venu de Suède, The Family Men. C'est prix libre dès 19h ce lundi. Si vous voulez plus d'informations, le www.radiobeton.com, vous y retrouverez aussi les semaines qui arrivent, entre autres. Et nous, on se quitte avec l'artiste qui se produira ce soir à la foire de Tours. C'est Garusé qui a sorti il y a 48 en fin d'année 2025 avec cet excellent titre Sold Out qui certainement, très certainement, sera interprété ce soir.

Tout en ambiance feutrée jazzy, hein, les To Be Schlag sur ce titre qui nous donne envie de tout plaquer. Allez bosser, c'est sur leur dernier album, Jamais 405, qui bien sera interprété ce soir du côté du Bistro 64. Hein. On aime ce quatuor des To Be Schlag. On continue avec une artiste aussi, Tourangelle, on peut la considérer comme telle, Krenoka, qui a sorti une nouvelle mixtape avec Small Eclipse of the Earth, qui regroupe un peu des morceaux qu'elle a pu composer sur les 2-3 dernières années, avec notamment celui-ci que j'aime beaucoup, il s'appelle I'm Sad and Dusty.

Ah bah ça c'est la sensation du moment, hein. Les angines de poitrine, on les entend absolument partout, partout, partout, partout, partout, hein. Tout le temps, angine de poitrine là qui est passée par au quart d'hiver, et oui, et bah ça on les a eues en avant-première, avant que ça coûte 8 000 dollars la seconde, hein, je pense. Volume 2, c'est la deuxième sortie, hein, du groupe du Saguenay, les Québécois, qui ont cette particularité de jouer en microtonal, notamment le guitariste-bassiste, puisqu'il a une guitare basse double manche, un peu comme un Jimmy Page avait sa 6 cordes et sa 12 cordes, par exemple. Eh bien, pareil du côté de Angine de Poitrine, les Daft Punk du rock, oui. Et on va revenir, hein, d'ailleurs, en profitant, sur un autre groupe qui avait apporté une grosse pierre à l'édifice du rock microtonal, c'est bien évidemment les King Gizzard and the Lizard Wizard, qui 10 ans auparavant avaient sorti Flying Microtonal Banana avec ce tube intemporel, il s'appelle Rattlesnake.

citoyens, c'est bientôt les élections. Vous voulez plus de pognon? Vous êtes pour la dépénalisation? Vous voulez plus d'oignons, de camions, de renards?

Australie! Bah oui, c'est le Joe, ma pauvre Lucette. Bah oui, parce qu'on vient d'écouter des Australiens à l'instant même. C'était les Dunrats avec leur titre Bullshit. Les Dunrats qui seront le samedi 13 juin à la plaine de la Gloriette. Ça promet de tout retourner une fois de plus. On est très très content de les accueillir, les Dunrats. Tant on les passe à l'antenne depuis des années, des années. On continue vers le post-rock à présent. Quelque chose d'assez beau, d'assez lourd. C'est El Ayasha avec Unseen, sorti il y a 6 ans, 7 ans de cela, puisqu'on vous présentait ce 4 titres en 2019. On va écouter tout de suite le titre Boring.

Formation anglaise, les Honey Glaze, qu'on vient d'écouter à l'instant même avec un extrait de Real Deal, l'album sorti en 2024. Et ce titre Dant, il me semble que les Honey Glaze étaient venus l'année dernière à Setchizoka. Bah, ça tombe bien, il y a une nouvelle édition de Setchizoka, mais il n'y aura pas Honey Glaze. Ce sera le 30 et 31 mai prochain au Caserne Beaumont, enfin Feu Caserne Beaumont, au tiers-lieu, au lieu de vie évolutif des Beaumont. Enfin bref, nouvelle édition de Setchiz avec les Nerf Herder, avec Surf Trash, avec Super Sobre, ce groupe où on a du Chacha Booger, c'est du Thomas VDB dedans. On a qui? On a Daria, Lulu, Limeshot, The Huile, Feu, Rodinal, Meldy, Panic Monster, bref, du beau monde. Peut-être que Nerf Herder, ça ne vous dit rien, ou peut-être que ça vous dit quelque chose, puisque je suis persuadé que vous connaissez au moins un titre de Nerf Herder. Ouais. Lequel est-ce ? Eh bien, je ne sais plus comment il s'appelle. Je ne sais plus. Je vais vous retrouver ça. Puisque c'est un générique d'une série des années 90, 2000, oui. En tout cas, génération enfant des années 90. Qui accompagnait Buffy contre les vampires. Oui, ce fameux générique qui était signé bien, du groupe de punk de Nerf Herder. Qui en a peut-être un peu marre de te rattacher toujours et encore à ce morceau. Ouais, je ne sais pas. En tout cas, on aura gros plaisir à les retrouver. Je crois que c'est une date unique, unique en France, ouais, pour les Nerf Herder, que l'on pourra retrouver donc à Setchizoka. Bref, on continue avec toujours une autre artiste venue d'Angleterre. Il s'agit de Green Tea Peng, qui a sorti l'excellent Tell Them It's Sunny il y a un an de cela. Green Tea Peng qui évolue dans ce côté reggae, néo-soul, hip-hop, R&B, un peu psyché, tout ça, ouais, et qui a pris un gros level, notamment du côté des productions, au fil de ses sorties. Tell Them It's Sunny, a signé un peu l'apogée, hein, de Green Tea Peng pour l'instant. On écoute tout de suite le titre, TARDIS.

Et ben voilà, Green Tea Peng, il va être l'heure pour moi de vous abandonner. Et oui, je laisse place à Polymix et la voix off. C'était Jean Ludo derrière le micro. Je vous souhaite un bon week-end à toutes et à tous. Bien évidemment, on se quitte avec Gaius sur Abéol avec le titre Medifum Sente.

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4: Il faut prendre les choses à la racine. Il ne faut pas se protéger des pesticides, il faut interdire les pesticides.
5: Il faut interdire les pesticides. Chlordécone, glyphosate, acétamipride et tous les autres. Pesticides, herbicides, fongicides. Quand ça se termine en cide, ça veut dire qui tue. En témoigne l'épidémie de cancer, Parkinson, leucémie et autres maladies qui frappent massivement. Nous sommes tous intoxiqués, et ce n'est pas l'effet du hasard ou de la malchance, cet empoisonnement de la population est le résultat de choix politiques, conscients et volontaires, majoritairement de députés de droite et d'extrême droite, au service des lobbies agro-industriels. C'est notamment ce que dénonce le collectif Cancer Colère.
6: Le mensonge est devenu quelque chose de normal dans le discours politique, et que ça c'est une bascule. Aujourd'hui, ça pose plus aucun problème que des hommes et des femmes politiques mentent, et notamment dans des lieux importants comme l'Assemblée nationale. Quand on a Annie Genevard qui brandit le rapport de l'INRAE et qui lui fait dire l'inverse de ce qu'il dit.
7: Actuel ministre des pesticides de l'agriculture.
6: Quand elle dit ça, elle ment, elle sait qu'elle ment. Elle nous regarde droit dans les yeux et elle sait qu'on sait qu'elle ment. Mais elle le fait quand même. C'est d'une violence inouïe. Mais c'est fait pour déstabiliser, parce qu'en fait derrière, c'est compliqué de trouver les arguments face à quelqu'un qui est un mur et qui ment. On est dans du mensonge. C'est ce côté trumpiste en fait de la fabrique d'une vérité alternative. En fait, on peut dire n'importe quoi, tout se vaut. On est dans des vérités alternatives quand on est à l'Assemblée nationale et ça pose pas de problème.
5: Alors, on a effectivement dépassé le stade du bon vieux mensonge politicard à la papa. 2026, ère du trumpisme triomphant, c'est le règne du climato-scepticisme et autres dénis de science. Les scientifiques alertent, il suffit de dire que la science se trompe, casser le thermomètre pour effacer la fièvre et nier qu'en 2025, plus de 2 millions de personnes ont signé une pétition contre la loi du plomb. Sénateurs et exploitants au service des lobbies agro-industriels, ces fermes-usines, ces méga-bassines, ces poisons chimiques à gogo, dont la fameuse acétamipride, néonicotinoïde tueur d'abeilles, qui ne tue pas que les abeilles. Et une seconde pétition anti-loi du plomb est sortie, puisque Duplomb est remonté à la charge pour imposer l'acétamipride. Mais l'offensive législative ne s'arrête pas là. Arrive maintenant l'épouvantable loi d'urgence agricole, toujours au service de l'agro-industrie, plus les directives omnibus européennes qui détricotent les lois de protection de l'environnement. Offensive au service des marchands de poison Bayer-Monsanto, Bayer qui fabriquait le Zyklon B des nazis, Monsanto qui fabriquait l'agent orange de la guerre du Vietnam, c'est la même molécule que le Roundup. Mais un peu partout, des ripostes s'organisent contre ces projets mortifères. On en parle dans ce carnaval anti-Duplomb du dimanche 26 avril 2026 dans les rues de Tours, en région centre. Salut les amis, c'est JBD pour Polémiques et la voix off.com et pour votre radio libre préférée. Après le printemps silencieux, le printemps est bruyant, déterminé et joyeux.
8: Bonjour à tous. Alors je suis Caroline de Cancer Colère. On est là parce qu'il y a un peu moins d'un an, on était des millions de personnes à signer une pétition pour dire qu'on voulait défendre le vivant, défendre les êtres vivants. Et en réponse, le gouvernement a amplifié la réaction. Une offensive législative, on doit répondre en urgence, là aujourd'hui, d'une situation de péril imminent. Il y a la loi du plomb 1 qui est en train d'être appliquée, parce qu'on l'a oubliée celle-là. Elle a été votée, mais là elle est en train d'être appliquée. Il y a la loi du plomb 2 qui arrive, il y a la loi d'urgence agricole, il y a les directives omnibus, et on en passe. Et on entend de plus en plus un discours qu'on appelle un backlash écologique, cancer backlash, c'est-à-dire qu'il y a un discours qu'on entend de plus en plus sur les réseaux sociaux, sur la télé, dans les journaux, et qui devient de plus en plus insupportable. On essaye de nous discréditer, de discréditer les malades, de discréditer la science, de discréditer les paysans. Et donc on est là aujourd'hui pour dire qu'on reste là, qu'on reste unis, qu'on a la science avec nous, qu'on a le vivant avec nous. Oui, rappelez quand même la présence de Cancer Colère ici. Vous n'avez pas la chance encore aujourd'hui d'avoir une antenne dans le 37, mais on vous invite à vous réunir et à le faire. Donc il y a Cancer Colère ici de la Vienne, de la Sarthe, de Loire-Atlantique, d'Eure-et-Loire. J'oublie quelqu'un ?
9: Est-ce que vous pourriez dire un mot pour les Antilles et le chlordécone ?
8: Ah ben, bien sûr qu'on est là pour parler du chlordécone, pour parler du colonialisme chimique, et on partage la lutte avec les camarades antillais.
9: Merci, merci. Applaudissez.
8: Le carnaval ici était aussi un écho au printemps bruyant qui a eu lieu début avril à Paris et qui recommencera l'année prochaine dans d'autres villes, partout. En fait, printemps bruyant, c'est un moment en écho évidemment au printemps silencieux de Rachel Carson. Ça fait 60 ans que les scientifiques le disent, le savent et le claironnent que des pesticides, des biocides, ça tue et c'est normal, c'est fait pour ça. Et qu'aujourd'hui, on en voit les conséquences aux Antilles, on en voit les conséquences sur nos corps, on est là pour le montrer. Et donc, aujourd'hui, on est là pour se rencontrer avec toutes les organisations, pour se rencontrer, pour discuter entre nous. En fait, toute la marche, c'est pour faire du bruit, pour faire entendre qu'on est là, mais c'est aussi pour parler entre nous, pour organiser les choses à venir, pour essayer de comprendre ce que font les orgas les unes les autres, pour les gens qui ne sont pas encore militants, qui ne sont pas encore dans des orgas, pour essayer de voir ce qui se passe et ce qui peut leur coller. Plein de choses à faire parce que bientôt, dans un an, il y a les présidentielles. Donc, il y a les lois là qui arrivent. C'est urgent de dire qu'on est là et qu'on se fait entendre. Mais il y a les présidentielles. Donc là, c'est un marathon qu'on commence. Et on a besoin d'être tous ensemble. Merci à tous. Et de toute façon, on se retrouve pendant la marche.
5: Pendant la prise de parole de Caro de Cancer Colère, vous aurez peut-être entendu cette personne noire et probablement d'origine antillaise qui a aussi cité le chlordécone, pesticide employé pour tuer le charançon du bananier et qui depuis des décennies tue aussi des générations de Martiniquaises et de Martiniquais, de Guadeloupéennes et de Guadeloupéens qui survivent sur des terres désormais durablement empoisonnées. On en parle avec Nadine qui connaît bien la Martinique, cette colonie française.
7: Bonjour Nadine.
10: Bonjour.
7: Qu'est-ce qu'il y a marqué sur ton t-shirt ?
10: Il y a marqué chlordécone, parce que j'avais pas la place de mettre toutes les infos sur la chlordécone que j'aurais voulu mettre. C'est carrément une honte. C'est un engrais pour les bananes qui a été reconnu mauvais pour la santé depuis très longtemps. En 1976, les États-Unis l'ont retiré du marché. La France a enlevé l'autorisation de mise sur le marché en 1990, sur le territoire hexagonal. Pour les Antilles, où ça servait pour les bananes principalement. On a laissé aux exploitants, les béquets hein, pour la plupart, les blancs propriétaires des terres, on leur a laissé 3 ans de plus pour l'enlever de leur culture. Ce qui fait que pendant ce temps-là, des milliers d'Antillais qui travaillaient sur les plantations ont continué d'être infectés et en plus on a ensuite continué à donner des délais supplémentaires pour écouler les stocks. Parce que bien sûr, il ne fallait pas perdre d'argent avec la chlordécone qui était stockée. Par contre, la vie des personnes qui travaillaient dans les plantations, c'était bien moins important.
7: Les autorités ont estimé que ce produit, il est dangereux et qu'il donne des maladies en métropole. Mais le produit, il est inoffensif aux Antilles, c'est ça ?
10: En gros, ça revient à ça. Au bout d'un moment, il y a quand même eu une prise de conscience aux Antilles.
7: Une prise de conscience parce qu'il y a une épidémie de tout un tas de maladies.
10: Il y a les cancers qui montent en flèche, en particulier le cancer de la prostate chez les hommes. Et il y a aussi le myélome. Enfin bon, la moyenne sur la population, il y a un taux de cancer absolument anormal. Et aussi sur les grossesses, c'est-à-dire qu'il y a énormément de naissances prématurées, il y a des enfants mal formés, mais ça dure depuis des années, c'est-à-dire que c'est pratiquement de père en fils, de mère en fille. Enfin, moi, je vois les gens qui viennent dans l'organisme qui essaye d'obtenir des réparations. Souvent, ils demandent réparation pour eux, sont atteints, ils ont un cancer, mais ils savent que leurs parents sont morts de ça aussi. Et on leur demande de le prouver. Bon, pas évident. Mais en fait, ça dure depuis quelques générations déjà. Donc, il y a un procès pour obtenir réparation de la part de l'État français. Et à la grande colère des Antillais, pas de réponse. Quoi. Il y a eu un non-lieu en première fois. Et là, en juin 2026, on attend la réponse du tribunal qui doit statuer sur l'appel qui a été fait. Mais là, en juin, on attend la réponse, c'est-à-dire savoir si l'État français reconnaît ce que la chlordécone a provoqué dans la population antillaise, alors qu'elle était interdite dans l'Hexagone, mais toujours autorisée là-bas. et s'il va y avoir des réparations. Alors pour l'instant, il y a des gens qui obtiennent des petites pensions, des petits dommages d'intérêt, mais c'est tellement minime, enfin, le nombre de personnes qui en ont bénéficié, c'est tellement minime par rapport aux ravages que ça a fait. C'est-à-dire que là, on estime que 99% de la population antillaise a dans le sang un taux de chlordécone supérieur à ce qui est reconnu vivable. Donc 99%, parce qu'il n'y a pas que les travailleurs sur les plantations. Maintenant, le chlordécone, alors on dit le chlordécone pour le produit, la chlordécone pour la molécule. Alors ça, okay, voilà, c'est pour ça que ça passe de l'un à l'autre souvent. Le chlordécone est complètement infiltré maintenant dans les terres, dans l'eau, donc dans tout ce qu'on fait pousser dans la terre et qu'on arrose. Donc c'est pratiquement impossible maintenant sur le sol antillais de ne pas être contaminé par ça. C'est un vrai drame.
7: Et le lien entre là et le chlordécone et les maladies a été scientifiquement établi. En fait, tu disais si les États-Unis, si même les États-Unis.
10: En 76,
7: les États-Unis ont retiré ça, si même en métropole, ça veut dire que le lien scientifique entre le produit, la molécule et les maladies, il a été établi. Parce que s'il y a des gens qui touchent des compensations, c'est bien qu'on reconnaît.
10: Ce qui est reconnu, c'est le taux de maladie, le taux de cancer et de maladies qui est surreprésenté sur un échantillon de population. C'est anormal.
7: Donc, c'est aussi sur ces flous scientifiques que s'appuient les fabricants de poisons.
10: Oui, évidemment. Par contre, là, ce qui est difficile à nier, c'est que 99% de la population antillaise a